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1: 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Lao Tzu. 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

Bonjour à tous. Un village de l'Aude ravagé par une tornade. Elle s'est formée hier après-midi et s'est notamment abattue sur le village de Poma qui compte environ 1000 habitants. Plusieurs vidéos et photographies diffusées sur les réseaux sociaux montrent un vaste tourbillon en forme d'entonnoir. Selon un dernier bilan, 41 personnes ont été blessées et prises en charge. Les dégâts matériels sont considérables. 300 habitations ont été impactées. Plusieurs routes départementales ont également été coupées à la circulation en raison de chutes d'arbres. 2800 foyers étaient aussi privés d'électricité. Le préfet de l'Aude a par ailleurs activé un centre opérationnel départemental afin de coordonner les opérations. Dans le reste de l'actualité, un

0: Le PNF veut notamment vérifier les conditions d'emploi de l'élu à la régie des transports parisiens. C'est une des conséquences des scandales dans le périscolaire. Des questions sur les violences sexistes et sexuelles seront ajoutées au questionnaire annuel sur le harcèlement scolaire distribué chaque année aux élèves. C'est l'annoncé hier du ministre de l'Éducation nationale, Édouard Geffray, dans un entretien à plusieurs journaux quotidiens de la presse régionale. 10 millions de jeunes sont concernés. Et puis Sophie Adnaud de nouveau dans l'espace aujourd'hui. L'astronaute française doit effectuer sa deuxième sortie à l'extérieur de la Station spatiale internationale. La bourguignonne et son collègue américain Anil Menon passeront 6h30 dans le vide spatial afin de remplacer une antenne de communication. Excellent début de journée à tous.
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Bonjour à tous. Plus aucun département n'est ce matin en vigilance orange aux orages. Les intempéries qui ont été particulièrement violentes dans l'Aude. Une tornade s'est abattue sur la commune de Poma qui compte 1000 habitants. 300 habitations ont été impactées rien que dans le village. Les pompiers font également état de multiples interventions en cours pour des toitures arrachées. Plusieurs routes départementales ont aussi été coupées à la circulation en raison de chutes d'arbres. 2800 foyers étaient privés d'électricité dans l'Aude. Aucun décès n'est pour l'instant déploré, mais 41 personnes ont été blessées et prises en charge, dont 15 évacués vers un centre hospitalier. Des intempéries qui ont également fait des dégâts en Corse. Un incendie vraisemblablement déclenché par la foudre a entraîné des évacuations spontanées de 200 personnes à Alata, une commune voisine d'Ajaccio. Un méga projet de 3 parcs d'attractions à 6 milliards d'euros. C'est l'annonce hier d'Emmanuel Macron qui a reçu le prince héritier saoudien Mohamed Ben Salman. Ce projet mené par les Saoudiens permettrait la création de 22 000 emplois. L'un des parcs serait notamment centré sur l'univers du manga Dragon Ball. La visite du prince héritier saoudien qui fait polémique. Mohamed Ben Salman est notamment visé par une plainte pour torture et disparition forcée d'êtres humains déposée par l'ONG Trial International et Reporters sans frontières. Le PS

0: internationale. Excellent début de journée à tous.
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Bonjour à tous, un village détruit et sous le choc ce matin. Une tornade s'est abattue sur la commune de Poma qui compte 1000 habitants. 300 habitations ont été impactées. Plusieurs routes départementales ont aussi été coupées à la circulation en raison de chutes d'arbres. 2800 foyers étaient privés d'électricité dans l'Aude. Aucun décès n'est pour l'instant à déplorer, mais 41 personnes ont été blessées et prises en charge. 15 ont été hospitalisées. Des intempéries qui ont aussi perturbé les transports ferroviaires dans le sud de la France, avec notamment une interruption du trafic entre Narbonne et Sète depuis hier en fin de journée. Côté TER, le trafic est fortement perturbé en région Nouvelle-Aquitaine. À noter que ce mardi matin, plus aucun département n'est en alerte orange aux orages. Dans le reste de l'actualité, nous avons besoin de plus d'argent. C'est l'appel lancé hier par Volodymyr Zelensky aux Européens. Le président ukrainien qui s'est exprimé à l'occasion d'une nouvelle réunion de la coalition des volontaires organisée à Kiev. Il a notamment dit vouloir augmenter la production de drones et missiles pour mener davantage d'attaques en Russie. Retour en France, c'est le maire La France Insoumise de Saint-Denis, Bali Bagayoko, dans le viseur du PNF. Le parquet national financier a ouvert une enquête pour détournement de fonds publics. Il veut notamment vérifier les conditions d'emploi du maire à la régie des transports parisiens. Selon son entourage, l'élu se dit serein sur l'issue. Une nouveauté cette année au questionnaire annuel sur le harcèlement scolaire distribué chaque année aux élèves. Des questions sur les violences sexistes et sexuelles y seront ajoutées. C'est l'annonce d'hier du ministre de l'Éducation nationale, Édouard Geffray, dans un entretien à plusieurs journaux quotidiens à la presse régionale. Conséquence des scandales d'agression dans le périscolaire, notamment en région parisienne. Et puis en cyclisme, c'est la quatrième étape du Tour d'Espagne. Aujourd'hui, une boucle de 105 km dans la principauté d'Andorre. Une étape courte, mais avec 4 difficultés recensées. La troisième hier a été annulée. La course a dû être interrompue à une quinzaine de kilomètres de l'arrivée à cause d'une impressionnante chute de grêle. C'est donc le Slovène Tadej Pogačar qui est toujours leader du classement général.

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0: Bonjour à tous. Une quarantaine de blessés, 300 habitations touchées. Le bilan est considérable après le passage de cette tornade dans un village de l'Aude. Elle s'est formée hier après-midi et s'est notamment abattue sur Poma, qui compte environ 1000 habitants. Plusieurs routes départementales ont également été coupées à la circulation en raison de chutes d'arbres. 2800 foyers étaient aussi privés d'électricité. Le préfet de l'Aude a par ailleurs activé un centre opérationnel départemental afin de coordonner les opérations. De nombreux accords et un projet colossal. Emmanuel Macron a reçu hier après-midi le prince héritier d'Arabie Saoudite, Mohamed Ben Salman. Une visite consacrée aux crises du Moyen-Orient, mais aussi au rapprochement économique, avec notamment l'annonce d'un méga projet de 3 parcs d'attractions dans le Val d'Oise, un investissement de 6 milliards d'euros. Il serait construit sur le site de l'ancien parc Mirapolis dans le Val d'Oise, fermé il y a 35 ans. 22 000 emplois directs sont attendus. Édouard Geffray s'attend à des résultats sismiques. Des questions sur les violences sexistes et sexuelles seront ajoutées au questionnaire annuel sur le harcèlement scolaire distribué chaque année aux élèves. C'est l'annonce hier du ministre de l'Éducation nationale, conséquence des scandales d'agression dans le périscolaire, notamment à Paris. Et se soigner va coûter plus cher. Le gouvernement lui a annoncé hier une hausse du plafond des franchises médicales. Il va passer de 100 à 140 euros. Une hausse qui entrera en vigueur le 1er octobre. Elle correspond à la prise en compte de l'inflation depuis 2005. Le texte précise que le nouveau montant sera désormais réévalué tous les 1 ou 2 ans selon l'inflation. Deux Ukrainiens placés en garde à vue en Moselle pour meurtre. Les faits se seraient déroulés vendredi. Une bagarre au couteau aurait opposé les deux suspects à un homme présenté comme un Russe. L'homme de 44 ans avait été grièvement blessé et dimanche après-midi, il a été retrouvé mort dans un étang. Et puis Sophie Adenau de nouveau dans l'espace aujourd'hui. L'astronaute française doit effectuer sa deuxième sortie à l'extérieur de la Station Spatiale Internationale. La bourguignonne et son collègue américain Neil Mennon passeront 6h30 dans le vide spatial pour remplacer une antenne de communication. Excellente matinée à tous.
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0: Bonjour à tous. Un village détruit sous le choc ce matin. Une tornade s'est abattue sur la commune de Poma dans l'Aude qui compte 1000 habitants. Aucun décès n'est pour l'instant déploré, mais 39 personnes ont été blessées, dont 2 sont en urgence absolue. 300 habitations ont été impactées. Plusieurs routes départementales ont aussi été coupées à la circulation en raison de chutes d'arbres. Ce matin, 1400 foyers restent privés d'électricité selon la préfecture de l'Aude. Plus de 7200 sont sans courant sur l'ensemble de l'ancienne région Languedoc-Roussillon. Et les intempéries et les incendies de cet été ne semblent pas avoir impacté le tourisme. C'est en tout cas ce qu'a assuré ce matin le ministre du Commerce sur TF1. La saison touristique de 2026 devrait ainsi être aussi bien, voire mieux qu'en 2025, d'après Serge Papin. Il a notamment expliqué que de nombreux touristes venus de l'étranger ont visité la France ces dernières semaines, notamment des Américains, des Chinois, des Sud-Coréens et des Mexicains. Un méga projet de 3 parcs d'attractions à 6 milliards d'euros. C'est l'annonce hier d'Emmanuel Macron qui a reçu le prince héritier saoudien Mohamed Ben Salman. Ce projet mené par les Saoudiens permettrait la création de 22 000 emplois. L'un des parcs serait notamment centré sur l'univers du manga Dragon Ball. Quelles règles pour la primaire à gauche? Le Parti Socialiste se réunit avec Place Publique aujourd'hui pour fixer les modalités de cette primaire qui se tiendra en octobre. À ce stade, 4 candidats ont déjà annoncé qu'ils souhaitaient participer. Raphaël Glucksmann et 3 socialistes, les députés Philippe Brun et Jérôme Guedj, ainsi que Ségolène Royal. Le bilan grimpe encore au Venezuela 2 mois après le double séisme meurtrier. 6509 personnes sont mortes selon les autorités. Les secouristes et les proches cherchent toujours des corps dans les décombres. Quelques 25240 logements sont inhabitables. Et puis en cyclisme, c'est la 4e étape du Tour d'Espagne aujourd'hui. Une boucle de 105 km dans la principauté d'Andorre. Une étape courte mais avec 4 difficultés recensées. La 3e étape hier a été annulée à cause de la grêle. Et c'est le Slovène Tadej Pogacar qui est toujours leader du général. Excellente matinée à tous.
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0: Bonjour à tous. 39 blessés, dont 2 en état d'urgence absolue. 300 habitations touchées. Le bilan est considérable après le passage de cette tornade dans un village de l'Aude. Elle s'est formée hier après-midi et s'est notamment abattue sur Poma, qui compte environ 1000 habitants. Plusieurs routes départementales ont également été coupées à la circulation en raison de chutes d'arbres. Ce matin, 1400 foyers restent privés d'électricité selon la préfecture. Plus de 7200 sont sans courant sur l'ensemble de l'ancienne région Languedoc-Roussillon. À noter que ce matin, plus aucun département n'est en alerte orange aux orages. De nombreux accords et un projet colossal. Emmanuel Macron a reçu hier après-midi le prince héritier d'Arabie Saoudite, Mohamed Ben Salman. Une visite consacrée notamment aux crises du Moyen-Orient, mais aussi au rapprochement économique, avec notamment l'annonce d'un méga projet de 3 parcs d'attractions dans le Val d'Oise. Un investissement de 6 milliards d'euros, 22 000 emplois directs sont attendus. C'est une des conséquences des scandales dans le périscolaire. Des questions sur les violences sexistes et sexuelles seront ajoutées au questionnaire annuel sur le harcèlement scolaire distribué aux élèves. C'est l'annonce hier du ministre de l'Éducation nationale, Édouard Geffray, dans un entretien à plusieurs journaux quotidiens de la presse régionale. 10 millions de jeunes sont concernés. Le maire, la France insoumise de Saint-Denis, Baliba Gayoko, visée par une enquête pour détournement de fonds publics. Elle a été ouverte par le parquet national financier après notamment la réception de plaintes de l'association Hack Anticorruption. Le PNF veut notamment vérifier les conditions d'emploi de l'élu à la régie des transports parisiens. Nous avons besoin de plus d'argent. C'est l'appel lancé hier par Volodymyr Zelensky aux Européens. Le président ukrainien qui s'est exprimé à l'occasion d'une nouvelle réunion de la coalition des volontaires organisée à Kiev. Et puis Sophia Deneau de nouveau dans l'espace aujourd'hui. L'astronaute française doit effectuer sa deuxième sortie à l'extérieur de la Station Spatiale Internationale. La bourguignonne et son collègue américain Neil Menon passeront 6h30 dans le vide spatial. Ils vont achever le remplacement d'une antenne de communication. Excellente fin de matinée.
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0: Bonjour à tous. Le choc et la désolation à Poma dans l'Aude après le passage de cette tornade dévastatrice hier. 300 maisons impactées, une quarantaine de blessés, dont deux dans un état grave selon le dernier bilan de la préfecture ce matin. Les secours et les gendarmes restent mobilisés dans cette petite commune au sud de Carcassonne. Les bâtiments vont être expertisés pour évaluer les risques d'effondrement. Premier déplacement de campagne pour Raphaël Glucksmann, le candidat à la présidentielle, est ce matin en Charente-Maritime, avec à ses côtés l'un de ses premiers soutiens, l'écologiste Yannick Jadot. Le fondateur de Place Publique a présenté l'axe majeur de son projet, la transformation écologique. Emmanuel Macron en Côte d'Or ce matin. Le président assiste aux obsèques du sénateur François Patriard, mort la semaine dernière à 83 ans. La cérémonie à Semur en Auxois rassemble plus de 2000 personnes pour rendre hommage à l'ancien maire, président de région et ministre. Le chef de l'État a salué sa bienveillance et sa fidélité. François Patriat était l'un de ses soutiens de la première heure. Le Premier ministre, le président du Sénat et de nombreuses personnalités politiques sont également présents. Malgré les canicules, malgré les incendies, la saison touristique s'annonce bonne en France. Le ministre du Commerce et du Tourisme, Serge Papin, assure sur TF1 que l'été 2026 devrait être au moins aussi bien, voire mieux que le précédent. De bons chiffres portés notamment par le tourisme international, mais aussi par les destinations fraîcheurs comme la montagne. Les dauphins du Marineland d'Antibes n'iront finalement pas aux eaux de Beauval. Le parc du Loir-et-Cher renonce à son projet de centre d'accueil de cétacés, évoquant des incertitudes juridiques et financières. Plusieurs associations s'opposaient à ce transfert et dénonçaient la reproduction des dauphins en captivité. Ceux d'Antibes, actuellement dans le sud de l'Espagne, pourraient être envoyés en Asie. Et puis, nouvelle sortie dans le vide spatial pour Sophie Adonneau. L'astronaute française va quitter la Station Spatiale Internationale vers 14h30 pour terminer sa mission de la semaine dernière. La réparation d'une antenne de l'ISS qui devrait de nouveau durer plus de 6 heures, selon la NASA. Et c'est la fin de cette édition. Très bonne journée.
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0: Bonjour à toutes et tous. Une cellule psychologique mise en place cet après-midi à Poma au lendemain de l'impressionnante tornade. Les habitants sous le choc face à l'ampleur des destructions. Les deux tiers des maisons de la commune de l'Aude ont été touchées. Il n'y a pas de mort, un miracle pour le maire, mais une quinzaine de personnes hospitalisées, dont deux en urgence absolue. 1400 foyers restent privés d'électricité dans le département. Plus de 5000 également dans l'Hérault où les dégâts des orages sont aussi importants. Et puis à la Ciotat, dans les Bouches-du-Rhône, c'est un échafaudage qui s'est effondré hier soir lors du passage d'un orage. Il était installé autour d'un méga-yacht sur les chantiers navals. Dans ce département, il y a eu près de 200 interventions des pompiers, mais pas de blessés à signaler. Une primaire ouverte à droite et au centre en vue de la présidentielle. C'est la proposition du maire de Cannes, David Lisnard, dans une tribune au Monde aujourd'hui. Pour lui, aucun candidat naturel ne s'impose dans son camp et l'organisation de cette primaire permettrait, dit-il, d'éviter la division qui fait perdre les élections. Dans le même temps, à gauche, le PS et Place Publique se réunissent en fin de journée pour évoquer leur primaire. Les deux partis doivent valider un accord sur les modalités de ce vote prévu en octobre. Parmi les candidats, Raphaël Glucksmann en déplacement avec Yannick Jadot aujourd'hui pour parler écologie. À une semaine maintenant de la rentrée scolaire, cette annonce du ministre de l'Éducation, des questions sur les violences sexistes et sexuelles seront ajoutées à l'enquête annuelle sur le harcèlement scolaire. Un questionnaire distribué aux élèves de la grande section de maternelle jusqu'au lycée. Édouard Geffray dit s'attendre à des résultats sismiques car le phénomène est massif avec un enfant sur 10 victime de violences sexuelles en France. Enfin, c'est une première. La Ligue nationale de rugby officialise en détail les revenus reversés aux clubs de Top 14 et Pro D2. Les 30 clubs concernés vont se répartir 126 millions d'euros, avec en top 14 8,5 millions d'euros pour le Stade toulousain, le mieux loti. Montauban et Castres sont les moins rémunérés, avec 5 millions d'euros. Voilà pour ce point de l'actualité de la mi-journée. Très bon début d'après-midi.
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0: Bonjour à tous. Les conséquences des orages violents qui ont touché le sud de la France hier en fin de journée. C'était même la journée avec le plus grand nombre d'éclairs cette année. Et on a encore plusieurs milliers de foyers sans électricité. Dans les Bouches-du-Rhône, l'Hérault et l'Aude notamment, des dizaines de routes restent coupées. Le trafic des trains est aussi perturbé. La SNCF espère un retour à la normale dans l'après-midi. Et puis sur le littoral de la Méditerranée, la baignade est interdite sur de nombreuses plages. À Poma, au sud de Carcassonne, l'heure est à l'évaluation des dégâts après le passage d'une tornade hier vers 17h. On compte une quarantaine de blessés et 300 maisons impactées. Des opérations de bâchage sont prévues pour les habitations endommagées. Il était connu sous le nom de Dodo La Saumure. Le proxénète français est mort à 77 ans en Belgique. Il avait notamment été jugé en 2015 dans l'affaire du Carlton de Lille, un procès impliquant Dominique Strauss-Kahn, l'ancien patron du FMI, suspecté de proxénétisme aggravé. Tous les deux avaient été relaxés. Les obsèques ce matin de François Patria, le sénateur de Côte d'Or, mort la semaine dernière. Le chef de l'État, le Premier ministre, le président du Sénat, la présidente de l'Assemblée nationale étaient notamment présents. Emmanuel Macron a rendu hommage à l'un de ses premiers soutiens, un homme entier. Il était la vie, selon ses mots lors de la cérémonie. Les derniers préparatifs pour Sophia Donneau dans le sas de l'ISS. L'astronaute française s'apprête à faire sa deuxième mission extravéhiculaire, toujours en duo avec un astronaute américain. Ils doivent terminer la réparation d'une antenne de communication. Puis, s'il leur reste du temps, ils tenteront également de remplacer un dispositif appelé rétro-réflecteur. Enfin, 4 ans après sa retraite, Roger Federer s'apprête à faire son retour sur les courts. Le tennisman suisse va participer à une rencontre d'exhibition à New York aujourd'hui. Un match en double aux côtés d'autres champions, Andy Roddick, André Agassi et John McEnroe, pour marquer le lancement de l'US Open. Et c'est la fin de cette édition. Bon après-midi.
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aussi sur la page Facebook Solid Gold, votre émission de variété anglo-saxonne. Aujourd'hui, c'est Billy Swan qui va nous accompagner, un chanteur qui est né dans le Missouri en 1942 et qui a connu dès son premier album en 1974 un succès international avec la chanson I Can Help. Il a continué à enregistrer tout au long des années 70 et son dernier album solo est sorti en 1981. L'album s'appelle I'm Into Loving You et c'est l'album qui sera en fil rouge aujourd'hui. Il a certes laissé tomber les enregistrements solo, mais il a continué ensuite à faire partie des orchestres, comme on dit, des groupes de plusieurs vedettes de country, dont l'immense Kris Kristofferson, qui nous a quittés il n'y a pas longtemps. Nous allons donc découvrir ce très bel album, I'm Into Loving You. On vient d'entendre Do I Have to Draw a Picture. On le retrouve avec Stuck Right in the Middle of Your Love. Et juste après, nous aurons dans les années 90, Gabriel avec Dreams. C'est parti.

une version assez particulière de Unchained Melody, c'était celle de Tony Middleton dans Solid Gold. On retrouve Billy Swan, c'est notre artiste fil rouge aujourd'hui, avec son album de 1981, ça a été son dernier album solo, il est sorti chez Epic Records, I'm Into Loving You, c'est le titre de l'album et aussi celui de la chanson qu'on va écouter maintenant. Et puis on ira juste avant, dans les années 70, la période du son disco, j'ai pas dit que c'était du disco, mais c'est le son disco de Natalie Cole avec Anime.

Une chanson de début de carrière pour Elton John en 1971 avec Razor Face. Une chanson non pas de fin de carrière, mais de fin de carrière solo discographique, en tout cas pour Billy Swan et son album I'm Into Loving You en 1981. C'est notre album fil rouge d'aujourd'hui. Un son très country, comme vous allez pouvoir vous en rendre compte dans Not Far From 40, qu'on va écouter maintenant. Et puis nous irons dans les années 60 avec un groupe de filles, Diana Ross and the Supremes, qui reprennent le méga tube Can't Take My Eyes Off You.

Un groupe new-yorkais, un groupe familial avec les frères et sœurs Abraham, Angel, Israel et Momo Boyd. Il s'appelle Infinity Song. Ils enregistrent depuis les années 2010 et là on vient de les entendre en 2023 avec Haters Anthem. Et juste avant, c'était un extrait d'un nouvel album du guitariste Peter White, le morceau Catalonia. On retrouve tout de suite Billy Swan. C'est notre artiste fil rouge du jour avec son album I'm Into Loving You en 1981. Encore un son très country, hein, comme le reste de l'album, My Girl Josephine. Et puis on ira dans les années 60 retrouver Sugar Pie DeSanto avec It Won't Be Long.

Un groupe qu'on n'a pas l'habitude d'entendre dans Solid Gold, et pourtant ils ont enregistré des très belles chansons aussi, on essaiera de l'écouter plus souvent, Fleetwood Mac, avec You Make Loving Fun, et juste avant c'était ce qu'on appelait dans les années 60 un chanteur à minette, un peu connu en France mais grande star aux États-Unis, Del Shannon avec Two Kinds of Teardrops. Billy Swan, lui, a été très très connu dans les années 70 grâce à son tube I Can Help en 1974, et il a continué dans la veine country jusqu'à ce dernier album en 1981, avant de se retirer du devant de la scène et d'être plutôt derrière les grandes vedettes de la country. L'album I'm Into Loving You, on va écouter Win You Over, on va serrer l'être aimé dans ses bras. Et puis après, on retournera en 1971 retrouver Esther Phillips et Brother Brother.

0: Bonjour à tous. Elle est de nouveau dans le vide spatial. Sophie Adonneau effectue sa deuxième sortie de la Station Spatiale Internationale après celle de mardi dernier. Elle doit terminer la réparation d'une antenne de communication. La mission doit durer 6h30. Accompagnée d'un astronaute américain, la Française pourra ensuite faire une deuxième opération de maintenance s'ils ont le temps. La NASA a déjà annoncé une autre sortie extravéhiculaire pour mardi prochain. Sur Terre, en France, les deux blessés graves après la tornade dans l'Aude ne sont plus en urgence absolue. Au total, 15 habitants de Poma ont été hospitalisés hier en fin de journée. Et cet après-midi, une cellule psychologique est mise en place dans la petite commune, alors que les deux tiers des maisons, près de 300 au total, ont été impactés par ce phénomène. Les bâtiments vont être expertisés pour évaluer les risques d'effondrement. Les orages qui ont aussi fait des dégâts dans de nombreuses communes de l'Hérault ou encore des Bouches-du-Rhône. Les dauphins du Marineland d'Antibes n'iront finalement pas aux eaux de Beauval. Le directeur du parc du Loir-et-Cher renonce à son projet de centre d'accueil de cétacés, évoquant des incertitudes juridiques et financières. Le ministre de la Transition écologique a réagi et dit regretter cette décision. Mathieu Lefèvre assure aussi vouloir trouver une solution d'accueil pérenne, conforme aux droits français et aux exigences en matière de bien-être animal. Malgré les canicules, malgré les incendies, la saison touristique s'annonce bonne en France. Le ministre du Commerce et du Tourisme, Serge Papin, assure sur TF1 que l'été 2026 devrait être au moins aussi bon, voire mieux que le précédent. De bons chiffres portés notamment par le tourisme international, mais aussi par les destinations fraîcheurs comme la montagne. La montagne où se trouvent les coureurs de la Vuelta cet après-midi. Le peloton a quitté la France. La quatrième étape se court en Andorre et c'est toujours le Slovène Tadej Pogacar qui est leader au classement de ce Tour d'Espagne. Pour rappel, l'étape d'hier a été annulée. Elle devait arriver à Font-Romeu, mais elle a dû être stoppée 30 km avant à cause d'un violent orage de grêle. C'est la fin de cette édition. Bon après-midi. C'est notre équipe.
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On aime bien découvrir des chansons qu'on ne connaît pas dans Solid Gold, mais des fois aussi, ça fait du bien de réécouter des grands tubes comme l'était celui de Ben E. King, Stand By Me. À l'instant, nous avons eu Etta James avec How Do You Speak to an Angel. Billy Swan, 1981, l'album I'm Into Loving You. On va entendre une chanson qui s'appelle What's All Loving Coming To. Et puis juste après, nous irons retrouver les Friends of Distinction, un groupe qui a sévi de 1968 à 1975 en produisant de très très belles chansons. On écoutera Love or Let Me Be Lonely.

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1: Les Four Seasons, le groupe de Frankie Valli, avec une reprise d'une chanson écrite par Burt Bacharach et Hal David, Walk On By. Et puis juste avant, c'était Peabo Bryson en 1981, la même année que notre album Fil Rouge d'aujourd'hui, la chanson Man on a String. On va le retrouver tout de suite, cet album Fil Rouge. C'est l'album I'm Into Loving You de Billy Swan. On va écouter un morceau qui s'appelle Soft Touch. Et puis juste après, nous aurons le groupe Chicago, extrait d'une compilation Love Songs, We Can Last Forever, et on retrouvera dans les années 60 Dionne Warwick avec encore une chanson de Burt Bacharach et Hal David, The Land of Make Believe.

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1: Un tube intemporel, celui de Chris Montez, Call Me, juste avant le gentleman de la country, c'était Don Williams avec I'm Getting Good at Missing You. Lui aussi fait dans la country, il s'appelle Billy Swan et son dernier album solo date déjà d'il y a plus de 40 ans, en 1981, I'm Into Loving You. Il a enregistré cet album avant de se retirer du devant de la scène pour jouer après pour d'autres grandes stars de la country. On va écouter Lay Down and Love Me Tonight. Ensuite, nous irons retrouver Katie Lester en 1964 avec I Want to Be Happy et Kenny Rankin, Haven't We Met. Là, c'était plutôt dans les années 70.

0: une petite salve d'excellentes chansons à l'instant. Luther Vandross en 1991, I'm Gonna Start Today. Nous avons eu Patti LaBelle en 1997 avec When You Talk About Love et Ryan Lavalette, chanteur qui reprenait You've Got a Friend sur son nouvel album qui vient de sortir. Et nous arrivons à la fin de ce Solid Gold. J'espère que vous avez passé un très bon moment à l'écoute de votre émission de variété anglo-saxonne.
1: Bonjour à tous. Le préfet de l'Aude va faire le point au lendemain de la tornade qui a dévasté la commune de Poma. Il n'y a pas de morts, un miracle pour le maire, mais on compte une quarantaine de blessés. Des opérations de bâchage étaient prévues pour les habitations endommagées. Et c'est une grande partie sud du pays qui a été balayée par ces orages hier en fin de journée. Plusieurs milliers de foyers étaient encore ce matin sans électricité, dans les Raux et les Bouches-du-Rhône notamment. Le trafic des trains est encore perturbé. La SNCF espère un retour à la normale dans le courant de l'après-midi. Le PS et Place Publique se réunissent ce soir pour évoquer leur primaire. Ils doivent valider un accord sur les modalités de ce vote prévu en octobre en vue de la présidentielle. Parmi les candidats déclarés, Raphaël Glucksmann, l'eurodéputé, est aujourd'hui en Charente-Maritime avec l'écologiste Yannick Jadot. Premier déplacement de campagne autour de l'éolien. Le candidat promet une révolution écologique s'il est élu. Un projet démesuré d'un autre temps. La réaction de la chef de file des écologistes Marine Tondelier après cette annonce hier d'Emmanuel Macron. Trois parcs d'attractions vont voir le jour dans le Val d'Oise, annonce lors de cette visite du prince héritier d'Arabie Saoudite en France. Son pays va investir 6 milliards d'euros, 22 000 emplois directs sont attendus. Ce mégaparc situé près de Cergy-Pontoise pourrait ouvrir ses portes d'ici 6 ans. Une campagne d'affichage contre les violences faites aux femmes dans 450 aires d'autoroute. Elle a été lancée aujourd'hui par Aurore Berger, la ministre déléguée en charge de l'égalité entre les femmes et les hommes. Plus de 11 000 agents seront également formés afin de mieux détecter les victimes de violences. Et puis Sophie Adenau en pleine mission à 400 km au-dessus de la Terre. L'astronaute française est sortie pour la deuxième fois de la Station Spatiale Internationale comme prévu à 14h35. Et comme mardi dernier, elle est accompagnée d'un collègue américain pour terminer la réparation d'une antenne de communication de l'ISS. Une mission de maintenance prévue pour durer jusqu'en début de soirée. Et c'est la fin de ce point sur l'actu. Très bon après-midi.
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3: Tout de suite ce matin, il faut parler d'un nouveau miracle de la chirurgie. Un miracle français. Un chirurgien de Lyon a en effet réussi une greffe extraordinaire. Il a réalisé, écoutez bien, la transplantation de la main droite paralysée de son patient à la place de la main gauche qui avait été coupée, elle, dans un accident. Cette greffe avait été opérée voici un peu moins d'un an, le 23 octobre 1974, par le docteur Roulet à la clinique Charcot à Sainte-Foy-lès-Lyon. Et aujourd'hui, le patient peut utiliser presque normalement sa main greffée.
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6: Karl Hermann Untan est né sans bras en 1848. À l'âge de 6 ou 7 ans, il a découvert par hasard la possibilité de jouer du violon avec ses pieds, en fixant l'instrument sur une caisse posée au sol. Un jour qu'il se produisait à Budapest, Franz Liszt est venu le féliciter en lui tapotant la joue et l'épaule. Mais une cinquantaine d'années après ses compliments, Untan écrivait « Qu'est-ce qui me fit douter de la sincérité de son enthousiasme? Qu'est-ce qui me le fit paraître factice ?» Le philosophe Peter Sloterdijk commente « Ces questions, rédigées un demi-siècle après la scène décrite, avaient la signification d'un symptôme. Elles rappelaient à l'auteur un temps lointain dans lequel l'illusion qu'il pouvait être pris au sérieux comme musicien et non comme curiosité ne s'était pas encore éteinte. » Liszt n'aurait donc pu être sincère parce que le spectacle que lui donnait le violoniste n'aurait pas été vraiment de la musique, plutôt la situation débordée par l'image de l'infirme qui dépasse sa condition. Sauf que le virtuose est dans une tension peut-être comparable. Peter Sloterdijk ajoute « Liszt, lui-même ancien enfant prodige, savait par expérience quelle sorte de vie attend les virtuoses de toute nature et il devait d'autant plus deviner ce qui attend un jeune homme qui parcourra le monde en tant que vainqueur d'un caprice de la nature. » Maintenant, quand on écoute un musicien qui joue une œuvre pour la seule main gauche, est-ce qu'on écoute simplement la musique ou l'effort qu'il a dû produire pour compenser la non-intervention de la main droite jusqu'à l'émotion du dépassement de soi? Même s'il est valide de ses deux mains, le pianiste Maxime Zecchini s'est lancé depuis quelques années dans un défi, enregistrer 10 albums de musique pour main gauche seule pour célébrer le répertoire pour main gauche. Mais avant de l'écouter, nous allons faire un détour par un autre pianiste chinois sans bras, Liu Wei, qui est venu sur le plateau d'Incroyable Talent jouer du piano, mais avec ses pieds.

0: On entend un public qui comme renforce ses applaudissements du fait de ce qu'il a vu, peut-être davantage que du fait de ce qu'il a entendu. Ce qu'il a vu, c'est donc Liu Wei, ce pianiste sans bras qui, sur le plateau d'incroyable talent chinois, joue ce morceau avec ses deux pieds. Sans transition, bonjour Maxime Zecchini.
1: Bonjour David.
0: Alors, vous jouez, vous, du piano, vous êtes valide de vos deux mains, mais vous vous êtes dédié au répertoire pour main gauche. Qu'est-ce que vous entendez alors quand vous entendez ce Liu Wei ?
1: Eh bien, j'entends beaucoup de courage, de détermination de sa part. Voilà, on sent qu'il a été habité par la volonté de pouvoir s'exprimer à travers le piano. Et apparemment, voilà, aucun obstacle n'était assez grand pour lui, pour l'empêcher de pratiquer sa passion. Donc, c'est voilà, beaucoup de courage, de volonté et d'admiration face à un tel travail.
0: Le répertoire pour main gauche seule est tout de même dominé par une figure qui est celle d'un pianiste qui était bien infirme. Alors lui, pas de naissance, mais suite au combat, à la guerre, il s'agit de Paul Wittgenstein.
1: Oui, Paul Wittgenstein, vraiment un pianiste emblématique du début du XXe siècle, qui a perdu son bras droit à la guerre, voilà, pendant la guerre de 14-18, et qui a

0: en rouge que Wittgenstein a faite, où il barrait en fait certains passages, où il trouvait que c'était trop chargé, voilà, qu'il y avait trop de notes. Et Ravel, évidemment, était furieux, parce que pour Ravel, chaque note avait sa place, et était nécessaire à un endroit très précis. Et donc, Wittgenstein lui disait, mais c'est moi qui décide, puisque c'est moi qui paye.
1: Et alors vous, Maxime Zecchini, vous avez quand même le sens de la prouesse puisque vous avez fait une version de ce concerto, vous avez mangé l'orchestre en quelque sorte, vous avez fait une transcription du concerto pour la main gauche, mais incluant la partie orchestrale.
0: Oui, en fait, c'est le morceau le plus connu du répertoire pour la main gauche. Et j'ai pensé que c'était une bonne idée d'avoir ce morceau à mon répertoire pour les concerts. Et donc, je me suis dit qu'il serait peut-être possible de faire une transcription pour main gauche de cette pièce en réunissant dans la seule main, dans une seule main, la partie d'orchestre et la partie solo. Et voilà, ça m'a demandé beaucoup de travail. Voilà, j'espère être le plus fidèle possible à l'œuvre originale. Mais c'est vrai que j'ai trouvé ça indispensable, voilà, qu'il y ait la présence de cette pièce emblématique de ce répertoire, même lorsque je joue sans orchestre.
1: Eh bien, voici un extrait.

0: Maxime Zecchini, seul au piano, la seule main gauche et avec la partie d'orchestre de ce concerto pour la main gauche donc de Maurice Ravel, initialement écrit pour Paul Wittgenstein, qui était le frère du philosophe Ludwig Wittgenstein, que je vous propose d'entendre dans une archive du 11 janvier 1949.
1: La radiodiffusion française vous présente un concert de soliste donné par Paul Wittgenstein, pianiste mutilé de la guerre 14-18, privé de son bras droit. Paul Wittgenstein interprète d'abord une œuvre originale écrite pour la main gauche de Max Reger, Prélude et Fugue.

0: Paul Wingenstein, quand vous l'écoutez, Maxime Zecchini, vous écoutez un musicien ou quelqu'un qui, comme ça, dépasse son handicap ?
1: Alors, j'écoute d'abord un musicien, bien sûr, et après, j'écoute la personne grâce à qui voilà, le répertoire pour la main gauche s'est considérablement enrichi. Et donc, j'entends aussi la personne qui a fait preuve d'un grand courage, d'une obstination, d'une détermination, et qui me permet aujourd'hui notamment d'interpréter beaucoup d'œuvres qui ont été conçues grâce à lui. Donc c'est un personnage que je trouve très emblématique, très voilà de la notion de détermination. Et c'est absolument formidable tout ce qu'il a fait, parce qu'à l'époque, il faut penser que voilà, de sortir de la guerre et prendre la décision de continuer quand même sa carrière avec la main droite en moins, c'était vraiment un challenge qui paraissait impossible. Et voilà, il a su le relever, puisque je crois qu'il est mort dans les années 60 en ayant pu continuer une carrière de concert voilà, pour toutes les décennies suivantes grâce à son courage.
0: Ça veut dire quand même que on écoute encore le courage, comme si ça dépassait la seule musique. Il y a un autre exemple tout à fait contemporain, Nicolas McCarthy, qui est un pianiste qui est né sans bras droit et qui donne des TED. Et voici par exemple ce qu'il dit.
2: Last year, for me, was one of the best years of my life. I graduated from the Royal College of Music. And on my graduation day, my teacher called me and said, Nick, do you know you've now made history in being the only one-handed pianist in 130 years to graduate? Well, I didn't think that at all. I don't wander the corridors of the Royal College chanting, I'm making history. But of course, it did make my graduation day that bit special. 2 weeks after that, I was then performing at the 2012 Paralympic closing ceremony with the Para Orchestra alongside Coldplay. It's not every day a classical pianist gets to play to 86,000 people in a huge stadium. Makes this feel quite cozy, actually. It's like the front room. So I'm going to leave you today with my motto, which I've kind of abided by all my life. Anything is possible. And if you're determined and focused, you will achieve your goals.
0: On entend bien dans les propos de Nicolas McCarthy que voilà, quand on veut faire une carrière de pianiste, quand on n'a qu'un bras, c'est possible, mais cette carrière devient potentiellement rien d'autre que l'histoire de ce dépassement.
1: Ah oui, alors ça dépend comment on la présente. Je pense que, par exemple, dans mon cas, je veux faire découvrir le répertoire pour la main gauche pour sa qualité musicale, parce que aussi j'ai la chance d'avoir mes deux mains et que je peux aussi jouer des œuvres pour les deux mains. Dans le cas de Nicolas McCarthy, qui n'a que sa main gauche, il est obligé, évidemment, il ne peut pas omettre le concept de détermination et de courage de sa propre histoire, parce que dès qu'il va parler, répondre à une interview, il va être obligé de parler des difficultés supplémentaires en tant que pianiste avec une seule main gauche qu'il a dû rencontrer par rapport aux pianistes qui ont leurs deux mains. Ça fait trop partie intégrante, je pense, de sa propre histoire pour qu'il arrive à l'omettre. Dans mon cas, moi, comme j'ai mes deux mains et qu'il m'arrive de jouer très souvent avec les deux mains également, c'est beaucoup plus simple, beaucoup plus fluide.
0: Ce que demande finalement Paul Wingenstein à Maurice Ravel, c'est aussi de complexifier le langage pour la main gauche. Je vous ai apporté une des toutes premières leçons de la méthode Rose. Et on entend très bien comme il y a une espèce de discrimination des mains. Quand on commence à apprendre le piano, eh bien on fait juste Do et Sol avec la main gauche, pendant qu'on en est déjà à 5 notes avec la main droite qui fait Do, Ré, Mi, Fa, Sol.

0: C'est parce que la main droite a tendance à prendre le dessus que la main gauche, à un moment donné, voudrait pouvoir s'émanciper de la droite.
1: Alors en fait, ce qui se passe, c'est assez incroyable parce que, évidemment, quand on joue avec ses deux mains, la position au piano fait que la main droite va être avantagée parce qu'elle est plus dans les aigus. Donc voilà, elle va ressortir plus facilement pour jouer une mélodie, pour jouer un thème. Mais si on joue avec les mains séparément, eh bien, on s'aperçoit que la position des doigts de la main gauche fait que les doigts forts se trouvent à droite de la main et les doigts plus faibles à gauche de la main, ce qui fait qu'on peut beaucoup plus facilement jouer un morceau mélodique avec la main gauche, puisqu'on va timbrer plus fort avec les doigts forts de la main, le pouce et le deuxième doigt. Alors que si on fait la même chose avec la main droite, on serait obligé de timbrer davantage la mélodie avec le doigt numéro 4 et le doigt numéro 5, ce qui serait beaucoup plus inconfortable. Donc si vous jouez avec les deux mains, évidemment, la prédominance va être pour la main droite, mais si vous jouez avec une seule main, ce sera beaucoup plus facile de jouer avec la main gauche et non pas avec la main droite, comme tout le monde aurait tendance à le penser, de par la position des doigts.
0: Si le répertoire pour main gauche est si important, c'est aussi qu'il intègre du répertoire qui est initialement pour deux mains. Il y a un certain nombre de transcriptions. Paul Wittgenstein lui-même a transcrit de grandes pages romantiques pour la main gauche seule, comme par exemple Le rêve d'amour de Franz Liszt.
1: Alors, tout à fait. En fait, Wittgenstein aimait beaucoup la musique romantique et le fait, voilà, qu'il effectuait sa carrière de pianiste au début du XXe siècle, c'était un répertoire beaucoup plus moderne que les compositeurs de l'époque écrivaient. Et c'était des œuvres qui lui plaisaient un petit peu moins. Par exemple, il refusa de jouer le quatrième concerto que Prokofiev lui écrivit pour la main gauche parce qu'il le trouvait trop moderne. Donc, Wittgenstein était assez ennuyé de ça et donc, pensant qu'on n'était jamais aussi bien servi que par soi-même, il décida lui-même de faire quelques transcriptions des œuvres de musique romantique qu'il appréciait tout particulièrement, dont Le rêve d'amour de Liszt. Il y a aussi des romances sans paroles de Mendelssohn, des valses de Chopin. Voilà, beaucoup de pièces de ce style qu'il appréciait bien plus que la musique moderne du début du XXe siècle.
0: Et vous avez travaillé sur ces transcriptions qui n'ont jamais été éditées. Comment est-ce que vous les êtes procurées?
1: Alors, j'étais en tournée en Chine et j'ai rencontré pendant un concert un collectionneur qui avait acheté aux enchères les manuscrits que la fille de Paul Wittgenstein mettait en vente. Voilà, je me rappelle que ce monsieur m'avait dit qu'il avait également acheté des manuscrits de Richard Strauss et que dans la même vente aux enchères, il y avait donc ces fameux manuscrits de Paul Wittgenstein que sa fille cédait. Et donc il a acheté le lot, il a acheté l'intégralité de toutes ces partitions. Et donc il me les a confiés, alors pas les originaux bien sûr, mais il m'a fait des photocopies, voilà, comme quand je lui ai parlé de mon projet d'anthologie. Donc j'ai dû travailler tous ces morceaux sur les manuscrits de Paul Wittgenstein, qui d'ailleurs écrivait très bien, très proprement, c'est très très lisible comme manuscrit, comme partition. Donc voilà, ce sont des enregistrements uniques.
0: Et donc, voici votre version du rêve d'amour de Franz Liszt.
1: C'est la seule qui existe au monde.
0: Pour main gauche.
1: Pour main gauche.

0: Maxime Zecchini, dans un extrait de ce rêve d'amour de Franz Liszt que vous interprétez avec l'unique main gauche, avec la transcription faite par Paul Wittgenstein. Quand on transcrit pour la main gauche, est-ce que en plus d'essayer d'avoir toutes les notes alors qu'on n'a que 5 doigts, alors qu'on en avait 10 à la base, on fait attention dans la répartition des doigts aux accents?
1: Alors juste, voilà, c'est ce que j'évoquais un petit peu tout à l'heure. En fait, avec une seule main, on doit contenir les deux mains. Donc, si je schématise, parce qu'évidemment c'est un petit peu plus subtil que ça, mais on va dire que ma main droite est contenue dans le pouce et le deuxième doigt, donc qui va jouer la mélodie, et que la main gauche, qui va jouer l'accompagnement, est contenue dans les doigts numéro 3, 4 et 5. C'est pour ça que la main gauche est formidable, c'est parce que comme il est toujours nécessaire de timbrer plus fort la mélodie, donc de jouer plus fort les notes de la mélodie, le pouce et le deuxième doigt sont des doigts très solides, voilà, qui sont bien musclés, et donc qui permettent ça. Et la main de l'accompagnement, lui qui doit toujours être joué de manière plus douce, plus délicate et moins fort, et donc lui est joué par les doigts numéro 3, 4 et 5, et donc ça tombe très bien pour la main gauche, puisqu'évidemment ce sont les doigts qui sont les moins solides. C'est absolument formidable comme disposition de main par rapport donc à la main droite qui aurait évidemment qui serait tout l'inverse, et donc la problématique serait trop importante parce qu'on devrait donc jouer de manière très forte avec le doigt numéro 4 et 5, et là ce serait très très inconfortable vraiment.
0: Donc là vous êtes vraiment dans la transposition d'une écriture qui est encore assez romantique ou conventionnelle, en tout cas qui répartit bien main gauche accompagnement, main droite mélodie. On peut imaginer des esthétiques un peu plus éclatées, des compositeurs qui n'auraient pas forcément cette bipartition de thèmes, accompagnement et donc main gauche, main droite. Qu'en est-il avec les compositeurs du 21e siècle, par exemple ?
1: Alors, ce qui est formidable avec la main gauche, et c'est ce que je veux démontrer à travers mon anthologie, c'est que on peut tout faire avec la main gauche et qu'on peut faire tous les styles musicaux, dont notamment la musique contemporaine d'aujourd'hui, puisque plusieurs compositeurs contemporains ont écrit pour la main gauche. C'est le cas, par exemple, de Benoît Menut, qui
0: m'a... Ah, mais ça, là, c'est vous qui avez demandé, donc
1: là,
0: forcément.
1: Là, c'est moi... Il a eu la gentillesse, voilà, de m'écrire une pièce spécialement pour moi. Mais il y a aussi Richard Dubugnon, Alain Louvier, Nicolas Bacri, voilà, Maurice Ohana, beaucoup de compositeurs.
0: Bruno Mantovani.
1: Bruno Mantovani, beaucoup de compositeurs ont écrit de manière très brillante pour la main gauche. Voilà, j'ai été très heureux de les regrouper dans un des volumes de mon anthologie.
0: Le septième.
1: Le septième.
0: Ad Vitam Records.
1: Exactement. Et voilà, il y a aussi une pièce de Jean Dubé, un compositeur japonais, Koei Kondo. Voilà, c'était pour montrer toutes les différentes esthétiques contemporaines avec lesquelles on pouvait s'exprimer avec la main gauche.
0: On va écouter dans un moment la pièce que vous avez écrite, Benoît Menut, mais d'abord peut-être dire un mot de celle d'Alain Louvier, parce que lui, il écrit pas seulement pour la main gauche, il écrit aussi pour le bras gauche, on peut dire.
1: Alors, en fait, Alain Louvier a écrit ce qu'on appelle une étude pour agresseur. Il en a écrit beaucoup pour les deux mains. Et en fait, le but est de démontrer qu'on peut jouer du piano de manière différente. Déjà, on peut jouer du piano de manière différente puisqu'on ne peut jouer qu'avec une seule main, mais on peut aussi se servir de cette main de manière encore différente. Alain Louvier, voilà, donc a écrit une étude pour laquelle on se sert de la main, mais aussi du coude, du bras, voilà, avec plusieurs modes de jeu différents, c'est-à-dire que certaines notes vont être jouées avec la paume de la main, certaines notes vont être jouées avec la main retournée, voilà, c'est vraiment un jeu visuel qui est très intéressant, très très novateur, puisque de voir par exemple cette pièce interprétée en concert est un spectacle non seulement auditif mais aussi vraiment visuel.

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1: Quand on vous entend jouer Alain Louvier avec la seule main gauche, Maxime Zecchini, on entend que définitivement, le répertoire pour main gauche est un répertoire de revanche quand même sur la main droite, non ?
2: Alors déjà, il faut savoir que là, ce qu'on a entendu, on ne s'en rend pas vraiment compte à l'audition, mais il y a des notes qui sont jouées avec les ongles, des notes qui sont jouées avec le coude, des notes qui sont jouées avec le poignet, la paume de la main, voilà, c'est un morceau vraiment extraordinaire. Pour ça, vraiment à voir de manière visuelle très, très forte. Et c'est un répertoire qui inclut plusieurs concepts, et en fait les compositeurs qui ont écrit pour ce répertoire, voilà, l'ont fait de manière différente. Les motivations de chaque musicien, de chaque compositeur, étaient différentes. Certains étaient dans une situation de revanche, d'autres de détermination, de courage, d'autres de challenge, d'autres de défi, de voilà, d'autres. C'est vraiment, ça dépend de l'époque et de la personne qui a écrit les pièces. Le message est différent à chaque fois.
1: Quant à Benoît Menut, il vous a composé une pièce qui s'appelle Le guerrier combattant, donc on retrouve encore cette notion de combat.
2: Alors Benoît Menut a eu la gentillesse de m'écrire cette étude formidable qui fait partie de ses études de statut. Et en fait, voilà, il partait du principe que un interprète devait lui apporter une statue, et ça l'inspirait pour créer son œuvre. Et donc moi, je lui ai apporté une statue d'un guerrier qui a la main gauche levée, voilà, prête à en découdre, prête à combattre. Et voilà, ça lui a inspiré donc la pièce Le guerrier combattant. Et voilà, il y a cette notion dans cette étude, voilà, de dépassement de soi, de se surpasser à travers un jeu très percussif. Et voilà, c'est une étude pleine de volonté et de détermination farouche.

0: Extrait du Guerrier combattant de Benoît Menut par la seule main gauche de Maxime Zecchini. Vous parliez de détermination farouche. Ça me donne envie de vous lire un nouvel extrait de Tu dois changer ta vie de Peter Sloterdijk. Comme Friedrich Nietzsche, Karl Hermann Hentan et Hans Wurtz, le fondateur des Jeux Olympiques pensait aussi savoir qu'en dernière instance, c'est la volonté qui engendre le succès et la victoire. C'est la raison pour laquelle Coubertin ne cachait pas son aversion à l'égard du positivisme des médecins du sport, dont la pensée était trop ignare pour appréhender la dimension supérieure du sport en général et du nouveau mouvement en particulier. Ce que Pierre de Coubertin invoquait sous le nom d'olympisme ne devait pas signifier moins à ses yeux qu'une religion nouvelle à part entière. Il s'agirait alors d'une sorte de sacre de la volonté ?
1: Eh bien, on peut dire que le répertoire pour la main gauche permet de canaliser, de mettre toute l'énergie, toute la volonté, la détermination de ces combattants de la vie, dans la musique. Et c'est vrai que voilà, l'histoire a montré que plusieurs pianistes, il n'y a pas que Paul Wittgenstein, c'est aussi important de le dire, qui ont rencontré des problèmes avec leur main droite, que ce soit lors des guerres, mais aussi des problèmes de santé ou des blessures. Je pense par exemple à Géza Zicky, un pianiste hongrois qui a perdu son bras droit lors d'une partie de chasse. Et bien voilà, lui aussi a fait preuve de volonté et de courage pour pouvoir continuer sa carrière. Et c'est vrai que le répertoire pour main gauche peut être un canalisateur d'une détermination humaine très forte. Et c'est en ça aussi que je trouve ce répertoire très beau, parce que il délivre aussi un message à travers lui. C'est le message que face à l'adversité, en fait, l'homme arrive toujours à trouver des solutions. C'est assez incroyable, mais parce que si on part du postulat de jouer du piano avec seulement une seule main, on a envie de rire, on a envie de dire mais ce n'est pas possible. Et en fait, l'histoire a prouvé le contraire. Et voilà, c'est un répertoire qui inclut des notions humaines très fortes également, en plus que musicales.
0: Mais ce qui fait, c'est que si on prend certaines partitions estampillées tristes, pour ne pas dire quasiment accablées, elles trouveraient alors là une espèce de volontarisme qui, à la base, les regarde à peine.
1: Eh bien, je trouve pas qu'il y ait de partition vraiment triste ou accablée. Je pense qu'il faut le prendre pour ce qu'il est, ce répertoire.
0: L'étude 22 de Frédéric Chopin, par exemple.
1: Ah oui, mais alors c'est une transcription d'une étude qui est triste à la base.
0: Oui, c'est bien ce que je dis. Oui.
1: Pour les deux mains. Et c'est vrai.
0: Mais je dis qu'elle devient moins triste parce que justement elle retrouve un combat, mais ce combat qui n'est pas forcément de son esthétique initiale.
1: Ah oui, oui. Elle sera teintée d'une notion très positive, donc c'est vrai qu'elle peut en devenir tout à fait moins triste, puisqu'elle sera, voilà, elle sera teintée d'un espoir. En fait, le message de base, finalement, peut être modifié, peut être changé, du fait de la transcrire pour la seule main gauche.

0: d'après l'opus 10 numéro 12 de Chopin, l'étude numéro 22 par Maxime Zecchini pour la seule main gauche du fait d'une transcription de Léopold Godowsky.
1: Alors, Godowsky est vraiment un pianiste exceptionnel. C'est la raison pour laquelle j'ai écrit la transcription du concerto de Ravel pour la main gauche, parce que aussi au départ, on peut penser que c'est impossible de transcrire une partie d'orchestre et une partie solo dans une seule main. Mais quand j'ai vu que Godowsky avait réussi à transcrire pour la main gauche toutes les études de Chopin et de manière vraiment exceptionnelle, je me suis dit que tout était possible. Je me suis dit que voilà, on pouvait transcrire toutes les pièces qui existaient musicalement, parce que le prodige qu'a fait Godowsky est vraiment paraît sans limite. C'est vraiment exceptionnel. Et donc, il m'a beaucoup inspiré. C'est un pianiste qui m'a beaucoup inspiré dans mon travail. Et vraiment, un grand chapeau à lui pour ses transcriptions des études de Chopin. C'est absolument merveilleux et c'est vraiment à écouter d'urgence. Il y a quelques pianistes qui les ont enregistrés. Moi, j'en ai enregistré donc moi-même quelques-unes, bien sûr. Mais Marc-André Hamelin, un pianiste canadien, les a toutes enregistrées. C'est vraiment exceptionnel à écouter.
0: Est-ce qu'on peut peut-être dire un mot de Prokofiev, puisque vous disiez que le concerto numéro 4 qu'il avait écrit à l'intention de Wittgenstein avait déçu Wittgenstein. Est-ce au point que Wittgenstein ne l'a pas joué?
1: Ouais, eh ben tout à fait, Wittgenstein ne l'a pas joué. Il a été créé bien plus tard par un autre pianiste, Siegfried Rapp. Et voilà, c'est un concerto qui est très moderne, qui sonne très moderne, qui commence et qui termine de manière surprenante, puisque il commence avec un mouvement très énergique, très rapide. On est tout de suite dans le vif du sujet. Voilà, les sonorités sont étranges. Voilà, il est peu aisé de trouver des mélodies auxquelles se raccrocher. Voilà, c'est un concerto qui peut faire preuve un petit peu de comme une expérimentation un petit peu. Alors je sais que Prokofiev avait finalement, suite au refus de Wittgenstein, avait décidé d'en faire une version pour les deux mains, voilà, pour le proposer à d'autres pianistes de l'époque. Et il a commencé, mais n'est pas allé plus loin finalement. Voilà, c'est un concerto qui est très beau, qui a vraiment une énergie propre, qui est très original dans son rendu sonore, mais qui n'a pas intéressé Wittgenstein, voilà, de par sa modernité.

0: le vivace final du concerto numéro 4 pour la main gauche de Prokofiev, Maxime Zecchini. Vous jouez de la main gauche avec l'orchestre philharmonique du Cap. Quand on joue avec orchestre, c'est plus difficile de se priver de la main droite ?
1: Alors, quand on joue avec orchestre, ce qui est surtout difficile, c'est que quand on fait un disque, c'est que on a très peu le droit de faire des erreurs, des fausses notes, parce qu'on peut très peu se reprendre, parce que les erreurs viennent plus souvent de la mise en place de l'orchestre ou des musiciens de l'orchestre qui à un moment un petit solo qui va être un petit peu moins juste de la part des bois, une petite erreur dans les vents, et du coup on doit refaire la prise, ce qui fait que le pianiste qui est censé connaître très bien sa partition est un petit peu condamné à jouer de manière très propre et très net tout le temps, parce qu'on n'a pas vraiment le temps de reprendre spécialement pour lui.
0: Vous avez joué d'autres pièces avec ensemble ou avec d'autres musiciens. Je pense par exemple aux Diversions pour main gauche de Britten.
1: Ah oui, c'est un morceau formidable, c'est très beau. Et alors, par rapport au Prokofiev, par exemple, qu'on évoquait, qui plaisait pas à Wittgenstein, notamment à cause de sa fin, puisque vous avez pu entendre que la fin termine de manière très piano, très délicate. Wittgenstein, lui, préférait les morceaux pour le public qui terminaient de manière virtuose et très forte, de manière brillante. Et trouvait ça plus spectaculaire. Eh bien, le Britten, lui, correspondait très bien au cahier des charges qu'avait demandé Wittgenstein au compositeur. C'était une pièce brillante, virtuose, beaucoup de très belles mélodies, de très beaux thèmes. Ce sont des variations. Ça finit de manière très héroïque. Et c'est une pièce qui, pour moi, est vraiment sous-exploitée, parce que c'est une pièce qui démontre des couleurs orchestrales très riches, très foisonnantes, une partie de piano merveilleuse, et vraiment un dialogue entre le soliste et l'orchestre remarquablement bien fait.

0: C'était bah donc le final Tarentelle, la 11e des variations des diversions pour main gauche de Benjamin Britten. Pour terminer, Maxime Zecchini, vous en êtes au 8e volume de cette anthologie qui en comptera 10, plus un DVD d'ici quelques temps. Pour ce qui est du dernier volume en cours, il s'agit d'œuvres avec d'autres musiciens, pas tout un orchestre, mais quand même, avec notamment une suite pour deux violons, violoncelle et piano main gauche, qui est l'opus 23 de Erich Wolfgang Korngold.
1: Alors j'ai enregistré cette pièce avec des membres du Quatuor Ellipse, qui sont des membres de l'Orchestre National de France. Voilà, j'ai eu beaucoup de chance d'être très très bien accompagné. Et cette pièce, donc cette suite de Korngold, très belle, voilà, très très dans un style tout proche de Richard Strauss, voilà, qui est très mélodique, très harmonieux, avec des harmonies très riches aussi, beaucoup de couleurs différentes. Et voilà, c'est une pièce aussi que j'aime beaucoup interpréter. Que je trouve qu'elle mérite aussi plus d'intérêt que ce qu'elle a, parce que voilà, il y a beaucoup de qualité musicale immense dans cette pièce que je suis très heureux de faire connaître ou redécouvrir, voilà, à ceux qui connaîtront déjà. Mais voilà, une pièce à connaître, voilà, très variée, très dans un style viennois.
0: Juste pour terminer, dire que la main droite ne cherche pas à se venger de la revanche, puisque le répertoire pour main droite seule, lui, est très limité.
1: Alors, en fait, il y a à peu près... officiellement, il y a à peu près 600 œuvres pour la main gauche et à peu près une dizaine pour la main droite. Et en fait, c'est tout simplement dû, je pense, à la disposition des doigts, comme j'expliquais tout à l'heure. C'est-à-dire que jouer que de la main droite signifierait que on devrait jouer très fort avec le cinquième et le quatrième doigt pour jouer les mélodies. Et c'est trop inconfortable. Et je pense que, souvent, je me suis fait la réflexion, je pense que de jouer avec une pièce pour la main gauche à la main droite, je pense qu'au bout d'une page ou deux, on serait tellement fatigué, on se ferait des courbatures musculaires très fortes, très rapidement. Je pense que c'est pratiquement impossible.
0: Comment ça se fait que vous êtes si peu dans le monde à défendre ce répertoire ? Il y en a quelques-uns hein, à l'étranger, il n'y en a pas d'autres en France que vous, mais...
1: Alors, on est vraiment, sur toute la planète, on est vraiment à peine 5 ou 6, je ne sais pas. Voilà, c'est très, très étrange pour moi, je me suis toujours pas expliqué cela, mais écoutez, voilà, moi je le fais avec passion pour faire découvrir ce répertoire. J'ai la chance d'être soutenu par mon label Ad Vitam Records dans cette aventure. Voilà, c'est comme une mission pour moi de faire connaître ces œuvres et voilà, tout ce pan de la littérature pianistique qui n'était pas assez pour moi mis en avant. Et voilà, alors dans mon cas, évidemment, je suis très heureux qu'on soit si peu dans le monde.
0: Ça vous fait moins de concurrence.
1: Ça me fait moins de concurrence, donc écoute, pour moi, c'est absolument formidable. Mais j'ai pas de raison pour laquelle ce répertoire n'a pas voilà, suscité davantage d'enregistrements. Voilà, mais écoutez, moi, je profite de cette place qui est laissée, voilà, pour l'occuper avec plaisir.
0: Votre main droite ne vous en veut pas de l'avoir laissée de côté dans votre gloire ?
1: Alors, pas du tout, parce que quand même, très souvent, soit on me demande des récitals pour main gauche seule, mais on me demande aussi des récitals où je vais mélanger les œuvres pour la main gauche et les œuvres pour les deux mains. Donc, je fais moitié-moitié, par exemple, pendant le concert. Donc voilà, il n'y a pas de jalouse.
0: Il y a un profil particulier des gens qui organisent des récitals, qui vous demandent spécifiquement des concerts pour main gauche. Ça va pas de soi partout.
1: Alors, je pense que le profil, ça va être la curiosité, voilà, de proposer quelque chose de différent, quelque chose d'unique. Voilà, c'est, je pense, voilà, ça part de la volonté de montrer le piano autrement. Et c'est vrai que les pianistes dans le monde, on est tellement nombreux déjà. On joue beaucoup les mêmes œuvres, les mêmes répertoires, et les programmateurs de concerts sont heureux qu'on leur propose des choses différentes. Et voilà, je pense que voilà, ça part de là, de cette envie de montrer autre chose.
0: Merci beaucoup, Maxime.
1: Merci à vous, David.
0: Et je vous rappelle que vous pouvez retrouver l'intégralité des émissions de Métaclassique sur le site métaclassique.com.

0: Bonsoir à toutes et tous. À moins d'une semaine maintenant de la rentrée, le ministre de l'Éducation fait le point. Édouard Geffray confirme la création d'un questionnaire sur les violences sexuelles. Concernant le programme sur l'éducation à la vie affective, relationnelle et sexuelle, chaque établissement devra avoir une personne formée et devra aussi fixer les 3 séances obligatoires en début d'année. Le ministre annonce enfin que les écoliers à partir du CM1 se retrouveront chaque année autour du 11 novembre pour une commémoration. Et à Poma dans l'Aude, les enfants feront bien leur rentrée mardi prochain, mais pas dans l'école de la commune, en partie détruite par la tornade d'hier. C'est ce que vient d'indiquer le préfet lors d'un point sur place. Il précise qu'aucun blessé n'inspire de l'inquiétude. Ils sont 20 au total à avoir été hospitalisés. Le préfet évoque aussi un traumatisme pour les habitants. Un des réalisateurs français arrêté au Togo, remis en liberté sous contrôle judiciaire. Il suit des soins dans un hôpital du pays à cause de graves problèmes de santé. Selon son avocat, l'homme sait qu'il doit être opéré, mais demande à le faire en France. Lui, comme 2 autres personnes arrêtées il y a un mois, sont poursuivis pour fausses déclarations alors qu'ils étaient en train de tourner une série documentaire. Le proxénète surnommé Dodo La Saumure est mort à 77 ans en Belgique. Ce Français avait été jugé en 2015 dans l'affaire du Carlton de Lille. Un procès impliquant Dominique Strauss-Kahn, l'ancien patron du FMI. Tous les deux avaient été relaxés. De nouvelles lignes directes entre la France et les États-Unis. La compagnie américaine United Airlines annonce un vol quotidien à venir entre Toulouse et Washington dès la fin avril et entre Marseille et Newark, l'aéroport situé près de New York à partir de début juin. Les billets pour ces liaisons sans escale sont déjà en vente. Du foot pour finir avec le nouvel entraîneur du FC Nantes qui devait arriver aujourd'hui. Grégory Poirier attendu au centre d'entraînement après le départ de Michel Derzakarian. Le coach a été évincé après seulement 3 journées en Ligue 2 et 3 défaites de suite pour les Nantais. C'est la fin de ce flash. Bonne fin d'après-midi.
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0: 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Eh bien, bonjour, bienvenue dans Page Blanche, Michel Philippot. Je l'avais reçu à cette même antenne en novembre 2018 pour son ouvrage « Une embuscade dans les Aurès ». Un ouvrage très personnel, un récit autobiographique, un voyage mémoriel sur les pas du sous-lieutenant Raymond Messager disparu dans les Aurès au cours d'une guerre qui mettra longtemps à dire son nom, la guerre d'Algérie. Formé à la Sorbonne, docteur d'État en sociologie, maître de conférences à l'Université de Nantes, créatrice du département de sociologie à l'UBO, où elle enseigne jusqu'en 2003, l'Université de Bretagne occidentale à Brest, elle animera aussi pendant de très longues années le centre culturel de l'USEC à Saint-Égonnec, un rendez-vous culturel et intellectuel de premier plan en Bretagne. Sociologue de terrain, écrivain, mon invité est à la tête d'une bibliographie considérable, mêlant sociologie, histoire, mémoire sociale, essais, biographie, poésie, nouvelles, théâtre et romans. Citons pour mémoire quelques titres piochés un peu au hasard dans cette bibliographie, avec ce premier ouvrage en 96, réédité en 96 chez Cobbraise, « Les femmes, la terre et l'argent ». On peut citer Enfin, la nuit devint lumière, l'arrivée de l'électricité dans le Finistère en 96 chez Cobbraise encore. On peut citer un essai pour en finir avec le matriarcat breton chez Cobbraise en 2007, une biographie Gisèle ou la vie rebâtie aux presses universitaires de Rennes en 1993. On retourne un petit peu en arrière. En 2007, le désespoir tranquille des hommes, ce sont des nouvelles éditées à la Grange aux Livres, des textes poétique avec Poulaise, un village des Monts d'Arrée à la Grange aux Livres en 1993, et puis plus proche de nous en 2010 chez Cobbraise, Noces maudites, Terre de promesses en 2014, Femmes au village chez l'Harmattan en 2016, dans un autre registre puisqu'il s'agit d'ethnologie africaine. Paroles de femmes chez Locus Solus en 2014, Monts d'Arrée, paroles de femmes pour donner le titre exact, donc paru en 2014, et puis ce titre en 2015, Olivier Lebras, qui est toute l'aventure de l'abattoir GAD, avec cet homme Olivier Lebras qui en fut le porteur de cette révolte, et puis aux éditions Montagne Noire en 2021, Un homme de cœur et Une embuscade dans les Aurès chez Cobbraise, dont nous avons parlé à l'instant. Un engagement personnel dans ce que l'on appelait alors le tiers-monde l'a amené à vivre au Bénin de 1966 à 70, puis à Madagascar. De 1970 à 1976. Et c'est dans ce séjour que s'est noué l'attachement profond de mon invité pour ce pays, pour la culture malgache, qu'elle connaît très intimement, un attachement dans lequel elle a puisé l'inspiration pour cet ouvrage, L'île rebelle, paru chez Cobbraise en octobre dernier, un ouvrage très documenté, où sous forme d'un roman historique et par le regard d'Antara, une jeune fille malgache d'une quinzaine d'années, eh bien nous assistons aux événements tragiques qui ont soulevé en 1947 la population malgache contre l'occupant colonial français. J'ai le plaisir de recevoir aujourd'hui dans Page Blanche Anne Guillou. Anne Guillou, bonjour.
1: Bonjour Michel.
0: Alors, de tradition, eh bien, j'appelle mon invité à réagir à ce portrait en ajoutant, en corrigeant éventuellement les choses.
1: Il n'y a rien à corriger. C'est une lecture très attentive et très amicale d'un parcours qui est évidemment assez long.
0: Eh bien oui, vous avez effectivement beaucoup écrit, beaucoup produit aussi. Et donc ce livre, L'île rebelle, Anne Guillou, est un roman historique relatant la lutte malgache, on l'a dit, contre le colonialisme français. Cette lutte est vue à travers, on l'a dit, le regard d'Antara, cette jeune adolescente. Vous avez travaillé et vécu à Madagascar de 70 à 76. Alors, je me suis posé la question, est-ce que ce personnage d'Antara vous a été inspiré par une rencontre humaine, ou bien est-ce que vous l'avez, le personnage, réinventé à partir de la réalité historique et de votre expérience ?
1: Oui, je l'ai réinventé. Et sans doute ai-je, durant mon séjour à Madagascar, croisé des jeunes filles comme Antara, mais cette jeune fille, je l'ai inventée à la fois pour soutenir un récit qui serait peut-être adouci par cette parole féminine, une jeune femme

0: brosser rapidement, à grands traits, les étapes principales qui ont marqué l'histoire coloniale de Madagascar jusqu'à son indépendance en 1960. Alors je sais que vous avez travaillé le sujet de manière approfondie, je vous laisse le soin de nous rafraîchir un petit peu la mémoire ou de nous informer.
1: Oui, Madagascar a été convoitée par la France, elle a été convoitée par l'Angleterre. C'était à la fois une île fertile, féconde, mais c'était aussi une sorte de vigie sur l'océan Indien, c'est-à-dire une place importante pour cette surveillance. D'abord, la marine française s'est bien installée à Diego Suarez, tout à fait au nord, mais les Anglais, les Portugais, les Français, bien sûr, très tôt, bien avant la colonisation, avaient fait halte à Madagascar et certains avaient même tenté de s'y implanter. Ils n'ont pas réussi forcément. Et ce n'est qu'à la fin du 19e, alors que l'Algérie est conquise déjà depuis 1830, mais le grand ouvrage de la Troisième République commence vraiment à la fin du 19e, les années 70, 80, 90, et Madagascar, bien sûr, est dans l'œil de mire de cet État français, un État, un gouvernement de gauche, les radicaux socialistes, qui, au fond, estimait la métropole, la France est trop petite pour devenir une très grande nation, il faut lui constituer un empire. On avait donc déjà conquis l'Algérie, la Nouvelle-Calédonie, et on poursuivait vers l'Afrique noire et bien sûr Madagascar. Madagascar a donc été colonisé à partir de 1895. Une expédition assez comparable à celle qui fut organisée et menée vers l'Algérie, donc 60 ans plus tôt. La conquête s'est faite contre un État, l'État malgache, était déjà constitué. La reine Ranavalle III, c'est la troisième, était un chef d'État reconnu avec des relations avec l'Angleterre, avec d'autres pays. Mais voilà, la volonté de Lyoté Gallieni, c'est une proie. Pour nous, il faut la prendre. Et la conquête s'est faite de façon assez brutale. Les révoltes locales ont suivi, car aucun malgache n'imaginait être conquis de cette façon. Et bien sûr, au tournant du XXe siècle, on a déjà... Le sort de Madagascar est déjà
0: scellé
1: et ça devient une colonie très convoitée.
0: Alors très convoitée parce que, comme vous le disiez, c'est une vigie sur l'océan Indien et c'est aussi un pays riche par son sous-sol, par ses productions aussi. C'est à considérer, ça fait partie aussi de ce qui va attirer l'État français, le gouvernement français, vers Madagascar.
1: Oui, c'est un pays qui pouvait être riche. La renommée que Madagascar a aujourd'hui est aux antipodes de ce que l'on pouvait concevoir à cette époque-là. Bien sûr, la logique du colonisateur français était à peu près celle-ci. Nous devrons beaucoup investir pour faire de cette île un pays exploitable, routes, voies ferrées, infrastructures, administration, hôpitaux, écoles. Tout ça va coûter très cher, mais... Le pays a des richesses, des potentialités, des mines d'uranium, des mines de mica, des mines de graphite. Il y a des terres assez rares, enfin entre guillemets, et il y a aussi dans ce climat tropical, surtout sur la côte est, des conditions favorables pour produire tout ce qu'on peut produire, de la pluie, de l'eau, du soleil, une terre alluvionnaire, vous y faites pousser tout ce qui existe. Et ça a été bien sûr une poussée vers le

0: Elle fait le riz, le clou de girofle, le girofle, ou là, je ne sais plus, et, mais aussi d'autres produits tropicaux, bien sûr, qui avaient de la valeur et qui venaient, le poivre, bien sûr, et encore d'autres produits. Donc, on savait qu'en investissant beaucoup d'argent, beaucoup d'énergie, beaucoup d'hommes dans cette colonisation, on serait
1: Payé, payé de
0: dédommagé,
1: retour.
0: payé de retour. C'était le calcul.
1: Alors, ça va durer un certain nombre de décennies. Et puis, il va y avoir la guerre en Europe. Et vous écrivez ceci, c'est au début, c'est à la page 43. Je vous cite. Les Malgaches mobilisés, ils vont être mobilisés puisqu'ils sont considérés comme
0: Sujet
1: sujet
0: français.
1: français. Donc les Malgaches mobilisés avaient été témoins de la débâcle de la France. Rentrant dans leur pays, 5 ou 6 années après l'avoir quitté, les anciens enrôlés n'ont pas oublié la dureté des années qu'ils ont endurées en France ou en Allemagne. Certains ne sont rentrés chez eux qu'en 1946. L'exil forcé avait soudé ces expatriés, et la rancune aidant, ils trouvèrent dans l'engagement anticolonial une nouvelle raison de vivre. Les esprits s'échauffaient, les espérances prenaient forme. Pour de nombreux colonisés, ce fut le signal d'un sursaut et l'éveil d'un nouvel esprit de révolte. Alors, vous écrivez cela, la défaite de 40 donc a contribué finalement à souligner les faiblesses de la cuirasse de la France colonisatrice. Et cette défaite a, si j'ai bien lu, entraîné une prise de conscience des populations colonisées et a nourri leur désir d'indépendance aussi.
0: Oui, bien sûr. On leur avait montré on leur avait fait miroiter une France puissante, moderne. C'est de la France que partaient, que sortaient et que se bâtissaient les hôpitaux, les maternités, les écoles, les routes, les chemins de fer. La France avait donné une image conquérante, une image de puissance. Et tous ces hommes qui ont donc vécu directement la mobilisation en 39-40, ensuite, souvent l'état de prisonniers de guerre, comme beaucoup de Français de métropole, eh bien, ils ont vu, comme ils disent, la France à genoux. La grande France avait tremblé, plus que tremblé, et ils se disent, bien sûr, à ce moment-là, notre colonisateur n'est peut-être pas celui que l'on a imaginé. Il est peut-être temps de nous réveiller et de secouer cette domination.
1: Alors, justement, un petit peu plus loin, vous expliquez un peu le phénomène, vous rentrez un peu dans la mécanique de ce phénomène, et vous écrivez ceci. Une colère de paysans lésés ou de tâcherons mal payés ne fait pas une insurrection, tout juste une jacquerie, où les maîtres indélicats paient souvent de leur vie la poigne trop ferme qu'ils ont pratiquée. Pour se libérer du joug colonial, il faut aussi des têtes pensantes capables d'analyser la situation globale, de l'expliquer et d'en montrer l'aspect intolérable. Alors, finalement, la formation des élites malgaches, qui fait partie du plan des colonisateurs, soit là-bas, soit par le fait qu'ils viennent en France étudier, va finalement se retourner contre le pouvoir colonisateur en donnant à la révolte son organisation, sa réflexion politique, sa conscience politique.
0: Oui, bien
1: C'est
0: sûr.
1: bien ça qui se passe.
0: Et oui, et des intellectuels malgaches comme Jacques Rabbey-Manajjar, un lettré diplômé qui a fait ses études en France, eh bien, il a été même recruté dans l'administration française. Bien sûr, il nourrissait aussi des idées d'indépendance. Il savait par l'histoire, par sa culture, un pays dominé ne reste pas indéfiniment dominé. La libération finit par arriver. Il sentait donc aussi, lui aussi, comme des Malgaches de conditions modestes qui avaient porté les armes en 40, eh bien, il se dit, l'indépendance doit venir. La grande différence, bien sûr, et c'est tout cela va être vécu tout au long de la révolte, les députés, comme Jacques Rabé-Mananjar, les lettrés, faisaient confiance à la négociation. Mmh. Ils étaient familiers des Français, ils travaillaient avec les Français, ils travaillaient pour la France, en somme, ils étaient agents dans une administration. Ils disaient le dialogue, la négociation, et nous finirons par lever progressivement le joug de la colonisation. Le petit paysan de base, le pêcheur dans la lagune, était travaillé par une autre idée. Il ne donnait pas le poids à la négociation, mais n'envisageait qu'une chose, c'est d'utiliser la sagaie et le coupe-coupe et partir pour une lutte armée.
1: C'est d'ailleurs ce qui va se produire pendant cette révolte, puisque si je vous ai bien lu, et je crois vous avoir bien lu, le mouvement va en quelque sorte échapper à cet organisme, ce mouvement démocratique pour la rénovation malgache, le MDRM, qui avait été créé en 46, dans l'esprit que vous définissiez, c'est-à-dire la négociation. Voilà. Et donc, tout cela va finalement être mis en place et échapper à ceux qui l'auront mis en place.
0: Oui. Et la révolte partira de la base, au grand désespoir de ces intellectuels qui avaient rêvé d'une autre forme de libération, une négociation ferme avec l'accession progressive à une autonomie. Alors non, elle est partie de la base et aussi d'un encadrement de chefs locaux gagné par l'idéologie de la libération. Mais c'était aussi ces paysans, ces pêcheurs, ces artisans avaient souffert de la colonisation, tandis que les grands lettrés avaient bénéficié finalement des richesses du colonisateur.
1: Si on regarde cette répression de 1947, la volonté d'indépendance plonge ses racines finalement bien avant dans l'histoire coloniale de Madagascar. On doit par exemple évoquer le SMOTIC, c'est-à-dire le service de main-d'œuvre du travail d'intérêt général, qui est, je ne sais pas, peut-être vais-je un peu loin, mais qui est une forme un peu d'esclavage aussi, qui ne dit pas son nom. Et ce que vous décrivez, ce ressenti que vous décrivez chez les paysans, etc., vient aussi de tout cela.
0: Bien sûr, on peut l'appeler le travail forcé. On était mobilisé au moins 2 mois par an, et tout ça, bien sûr, sans ressources. Il y a eu forcément l'exploitation de la force de travail, comme on dirait, logiquement. Et c'est cette exploitation et cet accaparement des terres qui aura bien sûr semé le discrédit auprès de la population.
1: Alors, je voudrais citer ce petit passage où, dans ce chapitre qui s'appelle « Le ciel s'assombrit », c'est le moment où se cristallisent les mécontentements, où tout cela se fédère, essaie de se fédérer. Et parlons du MDRM, vous écrivez ceci, « Y adhérer donnait lieu à la cérémonie du serment qui soulignait la gravité du moment. Le postulant s'engageait à lutter pour l'indépendance du pays et des personnes présentes, reprenait en cœur l'hymne national malgache. La nostalgie du pays nous envoûtait », dira l'un de ses militants. Et vous reproduisez ce texte dans votre roman. Alors, j'en ai une version ici, celle que j'ai sous les yeux est un tout petit peu différente, mais c'est une question de traduction un peu libre, mais c'est bien ça. Et c'est cet hymne que l'on entend, ou que l'on va entendre en arrière-plan maintenant.

0: Alors les paroles ici disent Madagascar, terre de nos ancêtres, terre précieuse, vraiment sacrée, héritage béni, légué par nos lointains aïeux, mourir pour toi sera notre fierté. Et dans le refrain, lève-toi jeunesse, lève-toi, sois sans crainte, voici venir le jour et l'heure, debout, va et deviens un homme. Il y a deux autres couplets, je ne vais pas les lire, mais vous les avez sous les yeux, Anne Guillou. Quel message est-ce que vous retiendriez de ces paroles quant au rôle tenu par le MDRM dans la cristallisation de ces de ce mouvement et de cette révolte? Ah, je vous mets un peu au pied du mur, là.
1: Oui, oui, mais il y avait certainement toutes sortes de rencontres. Ce mouvement était très encadré. Les adhésions étaient nombreuses. Il est évident que la libération était non pas imminente, mais elle était au bout du chemin. Et ce chemin, il fallait bien sûr y mettre des hommes, des jeunes hommes fiers de leur terre, ce qui était facile à faire, car il y avait un attachement à la terre des ancêtres. Il y a quelque chose de sacré dans ce rapport.
0: Mmh. Alors, je vous propose de glisser vers une autre musique, celle que vous avez choisie pour cette première pause musicale. On l'écoute et je vous laisserai en parler tout à l'heure.

0: Alors ici, on entend un instrument traditionnel malgache que vous souhaitiez faire entendre à nos auditeurs. Alors il s'agit de je vais vous laisser le prononcer.
1: La vali.
0: La vali.
1: Oui.
0: Alors, qu'est-ce que c'est que cet instrument
1: C'est d'apparence assez rudimentaire, mais le son qui en sort est très, très harmonieux, très doux, très, et en même temps métallique. C'est un tube de bambou.
0: Oui.
1: Entouré de cercles métalliques qui sous-tendent des cordes métalliques et que l'on pince bien sûr comme une guitare.
0: C'est magnifique, c'est très très beau. On en écoute encore un petit peu en fond sonore là derrière. Alors revenons un petit peu à notre questionnement sur ce livre, L'île rebelle. On a parlé beaucoup du contexte. Il y a un contexte malgache et puis il y a un contexte aussi international. Et en 1944, c'est la conférence de Brazzaville qui a pris là des mesures importantes comme de favoriser la liberté de réunion, la liberté de la presse, le droit de vote accordé aux indigènes et la fin de l'indigénat. Très important. Alors, quelles ont été les conséquences de ces mesures prises à Brazzaville, quand même sous l'impulsion du général de Gaulle, quand même, à l'époque, et comment ont-elles été reçues par les colons sur le terrain? Voilà, ça c'est important, je crois.
1: Oui, je pense qu'ils ont été très déçus, les colons, car tout ce qui pouvait être une reconnaissance de ces hommes malgaches, de ce peuple malgache marchant vers l'indépendance, ne faisait qu'irriter cette classe. Ils se réclamaient, les colons disaient, c'est nous qui avons fait Madagascar. Ce ne sont pas ces populations charmantes, rêveuses, assez paresseuses, non. C'est nous qui avons fait Madagascar, les plantations, c'est nous qui avons su organiser les extractions. Et voilà que maintenant, on donne à des hommes qui viennent d'entrer dans l'histoire grâce à nous, mais qu'ils imaginent encore frustrés et sauvages, on leur donne et le droit de vote et le droit de grève. Et bien sûr, cela ne faisait qu'augmenter l'anxiété de ces colons, mais aussi sans doute leur sévérité. En réalité, le peuple malgache a vu ces dons ces facilités qui leur sont données par rapport à l'état de la colonisation 30 ans plus tôt, eh bien, ça leur a donné l'idée de l'affaiblissement aussi de la France. Elle nous donne des facilités, elle tente d'acheter la paix par quelques émoluments, quelques facilités. Le Digena a été supprimé, on a pu circuler sans demander des autorisations. Mais ils ont vu dans cet assouplissement quelque chose comme qui traduit l'affaiblissement du colonisateur.
0: Oui. Alors, votre livre, Anne Guillou, met aussi en avant donc les traditions malgaches. Vous en parlez beaucoup et votre l'histoire que le récit que vous faites ou en tout cas que Antara fait, il y a une part importante allouée aux traditions et en particulier ce rapport très étroit que les vivants entretiennent avec leur mort. J'ai pas dit avec la mort, avec leur mort. C'est très différent. C'est au chapitre 4 que vous décrivez cette cérémonie du Fama Diana, le retournement des morts. Alors j'espère que je l'ai bien prononcé.
1: Oui.
0: Alors, en quoi consiste cette cérémonie et pour la sociologue que vous êtes, parce que j'aime bien cet angle-là aussi, parce qu'il est présent dans votre livre, qu'est-ce que cela nous apprend sur la relation de la culture traditionnelle malgache avec la mort, avec les morts?
1: Oui, on dit qu'en Bretagne aussi, on a conservé un culte des morts. Mais je pense qu'il est encore plus accentué chez les Malgaches. Pour eux, les morts ne sont pas vraiment morts. Ils sont dans un espace invisible, mais ils restent présents. Et ils interviennent dans la vie des vivants. Et les vivants s'adressent à eux comme s'ils étaient encore vivants. On voit même, comme on dit, même les... les élèves se penchaient sur la tombe du grand-père en lui disant « Aide-moi à être reçu à mon examen ». Mais bien sûr, il y a une révérence vis-à-vis des morts. Et ce qui est étonnant, que vous soyez ingénieur, que vous soyez simple pêcheur, vous aurez un jour, une nuit plutôt, en songe, en rêvant, eh bien, un de vos ancêtres va venir vous dire « Je ne suis pas très content de la vie que vous menez. Toi et tes frères, vous n'avez pas entretenu les bons rapports que j'espérais voir entre vous. » Et il y a chez tout homme, et je vous dis chez les plus hauts lettrés comme les plus humbles travailleurs, il y a cette idée, il faut faire quelque chose. Notre ancêtre n'est pas heureux. Il n'est pas heureux dans le royaume où il se trouve. Il faut donc faire cette cérémonie, que, comme on l'a dit, et essayer d'arrêter ses tourments. Et bien sûr, se réconcilier soi-même avec ses frères. Mais pour cela, il faut une grande fête. Et la grande fête est organisée. Ça existe toujours. Ça existe comme au 19e. L'argent qui circule a sans doute changé. En volume, ça a dû se multiplier. Mais c'est une fête. Elle est ancrée dans cette civilisation malgache.
0: Donc, très concrètement, on déterre la dépouille de l'ancêtre. On enlève son suaire, on le remet avec un suaire neuf, propre. C'est ce que vous décrivez.
1: Oui, tout à fait. Le tombeau est ouvert. Quelquefois, il ne reste de la grand-mère enterrée 30, 40 ans, il ne reste que les ossements. Ils sont donc emballés dans un nouveau linceul absolument propre, blanc, et on pense qu'elle est vivante, on pense qu'elle a des sensations, elle est heureuse de revenir chez les siens, on la porte sur l'épaule, on danse, et on pleure, mais on est aussi très joyeux, parce qu'il y a cette relation qui se noue. Ensuite, bien sûr, on partage aussi un zébu, on partage un certain nombre de choses. C'est une fête qui est censée ressouder les liens familiaux.
0: Les liens familiaux, oui, c'est important, effectivement. Et vous le décrivez admirablement. Vous aviez assisté, vous aviez eu l'occasion d'assister à cette cérémonie.
1: Et la cérémonie varie un petit peu d'un bout à l'autre de l'île, mais le principe est toujours le même. Ramener un moment l'ancêtre parmi les vivants, lui faire ce bonheur d'être parmi les vivants un moment, et ensuite le ramener dans sa tombe.
0: Dans sa demeure.
1: Oui, et sans doute apaiser et réconcilier avec ses descendants qui ne sont pas toujours exemplaires comme il le souhaiterait.
0: Oui, on a beaucoup à apprendre peut-être aussi, vous ne croyez pas? Alors, dans le chapitre 6 de ce roman, on fait la connaissance de Victor. Alors, Victor est un personnage assez étonnant. On n'en sait pas grand-chose, mais on a l'impression que c'est quelqu'un d'assez... c'est un journaliste déjà, il est journaliste. Et son histoire est particulière, peut-être qu'on y reviendra ou vous compléterez. Mais il est métisse.
1: Oui.
0: Et parlons de métissage à son propos, vous écrivez ceci. Madagascar accepte et intègre les métisses mieux que d'autres colonies. Le chef de la région de Manakara affirme que la douceur des mœurs, la sympathie que les femmes malgaches inspirent aux Européens en sont la cause. Mais c'est bien le pouvoir français qui est en jeu, dit le chef de région. Les métis sont une menace, car ils incarnent une trop grande proximité entre colonisateurs et colonisés. Un tel débat s'est poursuivi pendant des décennies. Alors, c'est un débat qui n'est pas clos. C'est un débat douloureux et finalement qui enlève tout espoir, tout avenir à ces enfants métis dans la société malgache de l'époque, parce qu'ils n'appartiennent finalement à aucune des communautés. Ils ne sont reconnus par aucune de ces communautés. Souvent, ils sont abandonnés, d'ailleurs.
1: Oui, c'est souvent donc des enfants d'un Français et d'une malgache. Et le français est un habitant temporaire de Madagascar. Ce qui arrive très souvent, c'est que l'enfant naît, il est, le français s'en va et construit une autre famille en France, ou il a déjà une autre famille en France. Et voilà le petit métis, pas toujours très bien reçu dans la famille de sa mère, parfois rejeté. Mais il y a des exceptions, et ce Victor fait partie des exceptions. À la fois une chance d'avoir pu faire des études, et il est sympathique dans son indépendance d'esprit. C'est un caractère universel. Tout homme est mon semblable, tout homme mérite d'être entendu. C'est une belle qualité pour un journaliste.
0: Oui, il est très très attachant, effectivement. Et il revient périodiquement. Hein. Il ne joue pas un rôle direct dans l'histoire, mais il est un peu témoin de tout cela, finalement, oui. Aussi. Alors, nous parlions de la société malgache, des rites, des habitudes. Et un peu plus loin dans le livre, à la page 85, on peut lire ceci sous votre plume. Les sorciers qui pratiquent la magie blanche et les devins soutiennent l'action des soldats malgaches, afin que ceux-ci ne meurent pas des coups reçus et qu'ils ne soient pas renversés par le vent. Ils ont reçu des phanafodies préparées par les hommes de l'art. Et vous décrivez différentes approches possibles à ces, est-ce que l'on peut dire gris-gris, c'est un peu ça. Ce sont des croyances ancrées dans la culture malgache. Est-ce que cela n'explique pas aussi, en partie, l'étendue du désastre humain pour ces combattants rebelles qui vont, parfois, avec très peu de moyens, à se heurter au feu des armes, les vraies armes, celles qui tuent, celles qui blessent, ces armes de la répression à laquelle ils vont devoir faire face. Est-ce qu'il n'y a pas là finalement une sorte de duplicité ou en tout cas quelque chose, une injustice finalement?
1: Oui. Et ce peuple malgache, ce petit peuple malgache qui s'est engagé avec foi dans cette révolte, eh bien, je pense qu'ils n'avaient pas idée de ce qui les attendait. Pourtant, leurs leaders, les chefs d'équipe, les chefs de compagnie, qui étaient des anciens soldats, ceux qui avaient fait leur classe, si on peut dire, durant la guerre 39, 40, 45, eh bien, ceux-là savaient qu'est-ce que c'était que l'artillerie française. Ils savaient la force des armes. Tandis que le petit peuple, lui, non, pas forcément. Et coupe-coupe, saguet, contre-fusil mitrailleur, ce n'est pas une guerre à part égale.
0: Ça ne peut pas faire le non. Poids, effectivement.
1: Non.
0: Alors, la rébellion s'est organisée dans le secret, au départ.
1: Oui.
0: Les troupes et le commandement français, au début, n'ont pas mesuré l'ampleur de cette révolte, la détermination des rebelles, et ça bénéficie aux rebelles, au départ. Et puis, il va y avoir d'autres phases, il va y avoir la réaction des autorités militaires qui vont s'organiser, surtout peut-être après l'attaque du camp de Moramanga, quand ils vont réaliser que le camp de Moramanga, donc vous allez nous expliquer,
1: oui.
0: c'est ce lieu où se sont concentrées les troupes françaises.
1: Oui, en effet, au départ, pourtant, le gouverneur, les sous-gouverneurs des villes de province étaient informés. La révolte va éclater. On le savait même avec assez de précision. Curieusement, on n'a pas réagi, on ne s'est pas préparé à la réplique. Il a fallu vraiment que la révolte s'installe. 29 mars, tout le mois d'avril, tout le mois de mai, les rebelles attaquent les colons, décapitent les Européens, incendient les églises, même un père missionnaire est assassiné. C'est devant ces massacres que finalement les autorités sont inquiètes et font arriver les renforts. Mais les renforts n'arrivent qu'au mois de juin. Et les renforts, c'était les renforts de la répression. À la fois les avions équipés d'une mitrailleuse, à la fois des bateaux au large de Tamatave ou de Manakar qui bombardent sur, du côté de la côte, et également des forces, comment dire, des forces à pied, enfin...
0: Fantassins,
1: et aussi ce que nous connaissons comme les meilleurs soldats d'une répression, la Légion et les paras. Donc, mais le, au départ, on ne s'attendait pas à cette organisation.
0: Et puis le gouvernement français de l'époque craignait la contagion aussi, dans ses autres colonies, c'est important.
1: Oui, la France avait connu en 1945 un soulèvement assez tif en Algérie, l'Indochine aussi, et 1946 est entrée en rébellion. Il ne faut pas que Madagascar prenne feu, si l'on peut dire. Il y avait quand même cette crainte. Mais la réaction a tardé un moment. Elle n'a pas été étouffée dans l'œuf. Elle a pu s'étendre et aussi s'illusionner, sans doute. Car ce qu'elle a cru être ses succès n'était tout de même que une partie perdue un peu d'avance.
0: Alors, vous le disiez, la répression de l'insurrection, elle a aussi été confiée donc à la police, à l'armée, toutes ces forces que vous décriviez, mais il se trouve aussi des membres de la population indigène qui participent finalement parce que pour des raisons diverses, variées, de pression aussi qui sont exercées sur elles. Et puis les tirailleurs sénégalais qui arrivent là aussi. C'est une répression quasiment fratricide par certains aspects et qui va laisser, je crois, des blessures durables dans la société malgache.
1: Oui. Oui. Les tirailleurs sénégalais ont eu un rôle détestable, bien sûr. Imaginons ces hommes qui sont des colonisés, comme les Malgaches. On va les chercher aussi bien au Sénégal qu'au Bénin, ailleurs. Et on en a fait un peu les auteurs des basses œuvres. On confie aux tirailleurs sénégalais l'incendie des villages que l'on soupçonne être des villages de rebelles. On leur confie la mise à mort des condamnés. Enfin, c'est vraiment le mauvais rôle. On estime bien que ce sont un peu des grands enfants pas tout à fait achevés dans leur constitution d'homme, mais qui en même temps sont capables de créer la frayeur. Et Madagascar, les femmes de Madagascar craignaient la rencontre avec ces tirailleurs sénégalais.
0: Alors, cet ouvrage, on l'a dit, ce n'est pas un ouvrage d'histoire, même si depuis le début nous parlons de l'histoire, mais c'est ce récit nous est conté, nous est rapporté par le regard par le jeu du personnage d'Antara, qui est la narratrice, le témoin des événements. Et j'ai trouvé dans votre roman que dans le début, dans les premiers chapitres, par la force des choses, vous posiez peut-être le contexte historique et que le personnage d'Antara prenait de l'épaisseur dans la seconde partie, quand les événements la touchent dans sa chair. C'est là où on la sent vivre et palpiter. Mais néanmoins, le personnage d'Antara reste quand même toujours presque en retrait de ses émotions. C'est ce qui m'a semblé, par une sorte peut-être de discrétion, de retenue, de pudeur. Est-ce que vous partagez cette analyse ou pas du tout ?
1: Peut-être bien que on ne la voit pas pleurer, on ne la voit pas désespérer, elle est forte finalement, elle reste tenir sa boutique alors qu'on lui recommandait d'aller à Fianarantsoa où elle aurait pu être protégée auprès de sa mère. Elle est vaillante au fond, elle espère toujours retrouver son père. C'est vrai qu'elle... Mais elle est un petit peu le réceptacle des événements. Plutôt que de faire un récit impersonnel, ça vient chez elle. Chez elle viennent les anciens combattants, viennent chez elle des femmes qui se sont enfuies de la forêt. On les lave, on les habille. Alors, elle est un peu le réceptacle. C'est vrai, elle n'a pas peut-être été décrite dans ce domaine-là, l'émotion et le fait d'être traquée, finalement. Mmh.
0: Oui, parce qu'elle l'est, effectivement.
1: Elle,
0: elle tient toujours seule, comme vous le disiez, la boutique de ses parents. Elle fait face à Ambila et voilà, elle reçoit la visite de plein de personnes, dont l'un d'entre eux, Lucien, qui est un compagnon de lutte de son père. Son père, elle ne l'a pas revu depuis la fin mars, 3 jours avant le déclenchement du soulèvement. Et cet homme, Lucien, est venu en fait pour témoigner auprès d'elle. C'est exactement la structure que vous décriviez de ce roman. Et voilà ce qu'il décrit, ce qu'elle entend. Comme hallucinée, le visage immobile, les yeux hagards, l'homme se tait un moment, puis il reprend son récit. Vers 22h30, une sirène retentit, nous ne savons pas ce que cela signifie. Elle hurle à nouveau à minuit, où des bruits de pas et des éclats de voix se rapprochent des wagons. Il semble qu'une dispute a éclaté parmi nos gardiens. Brusquement, des coups de feu crépitent contre la paroi de nos wagons. Mitraillettes et mitrailleuses déchiquettent le bois, des blessés s'effondrent, des tirs de mortier atteignent l'un des wagons. Les prisonniers hurlent « au secours » en se recroquevillant contre la paroi opposée. Le docteur Ramana Minhata a la tête éclatée. À chaque éclair de feu, nous apercevons des taches de sang et des débris de cervelle collés à la cloison. Les hommes pris de panique tentent d'ouvrir la porte, en vain, car les wagons sont scellés. Et la description de cette attaque se poursuit avec des détails extrêmement choquants. Il y aura d'autres scènes, d'autres descriptions dans le roman de même nature, similaires en horreur. Et en vous lisant, on est saisi par cette l'horreur de la violence, par la violence de ces soudards finalement. Il y a, oserais-je le dire, de tristes résonances avec l'actualité d'aujourd'hui. Hélas, bien d'autres également dans des temps récents. Que vous inspire, Anne Guillou, ces moments de l'histoire, plus globalement, qui semblent annihiler toute conscience d'humanité chez un être humain précisément? C'est la négation absolue de l'altérité. C'est effrayant quand on étudie ces comportements. Il y a plus d'empathie, il y a plus de compassion, il y a plus rien. Comment ça peut se faire? Comment c'est possible?
1: Alors, on s'interroge, parce qu'en effet, cet épisode-là est un épisode réel. Hein. Mmh, il a bien eu lieu dans cette ville, Carrefour, où l'armée française était vraiment en position forte, avec un commandant, enfin, une structure militaire. Et pourtant, ils ont été attaqués. Mais avant, il y a le fameux train qui arrive, donc. Ce sont des prisonniers. Dans une société à qui reste un brin d'humanité, les prisonniers sont intouchables. Ils peuvent être emprisonnés, mais ce massacre dit bien la folie dans laquelle étaient entrés, sans doute, à la fois ces rebelles, parce que on peut dire que ce soit du côté des tirailleurs sénégalais, que ce soit des rebelles, il y a eu des massacres innommables pendant tous ces mois de l'année 47. Et il faut dire qu'il n'y a plus... Il y a un second moment où il y a leur élimination. Ces hommes qu'on suspectait, donc la France, enfin l'administration française et l'armée française, supposaient que ces prisonniers entassés dans le train étaient en train de fomenter une révolte. Ça s'est passé juste avant l'éclatement officiel de la révolte. On les a donc parqués et naturellement ils devaient être emprisonnés, soupçonnés d'être des opposants au régime et probablement emprisonné pour de longues années. Mais l'état d'exaspération était tel que cela débouchait sur le massacre. Le massacre à la gare, les wagons mitraillés, ensuite les rescapés, il en restait, eh bien, conduit vers une élimination, une fosse dans une forêt, et l'élimination. Et ce Lucien a échappé à ce massacre systématique.
0: Oui, il s'est enfui, il s'est caché dans l'orée de la forêt, et réussi à s'en sortir. Oui. Alors, cette insurrection, ce soulèvement de 1947 est pratiquement, j'ai envie de dire, absent de l'histoire officielle.
1: Oui.
0: Et ça m'a choqué. J'avoue que j'ai découvert, pourtant, Madagascar, j'avais des raisons de connaître un peu mon père y a séjourné. Mais est-ce que ça n'a pas laissé, finalement, dans la conscience collective, encore aujourd'hui, des séquelles profondes, à la fois au sein du peuple malgache et, finalement, pas grand-chose dans la société française?
1: Ni l'administration française, ni l'armée française ne se sont vantés d'avoir réprimé une révolte à Madagascar. Je crois que le silence a été déclaré officiel. On ne parle pas. Et bien des personnes très curieuses de l'histoire de Madagascar n'ont pas eu, s'ils n'ont pas cherché les travaux réalisés, n'ont pas su la gravité de cette révolte. Et comme si, bon, l'armée française a dû endosser bien des hontes, ce massacre, imaginez ces avions munis d'une mitrailleuse qui survolent des villages et mitraillent. C'est insensé, il n'y a pas là des combattants, ce sont de braves gens. On sait désormais que les braves civils paient souvent un lourd tribut à un combat qui ne leur est pas destiné.
0: Il y a un passage, alors je n'aurai pas le temps de le lire, mais qui reprend cette idée que vous venez d'exposer. Vous faites une manière de bilan de l'issue de cette guerre d'indépendance, que l'on peut nommer ainsi. Est-ce que vous ne pensez pas, Anne Guillou, que la France d'aujourd'hui devrait assumer cette part de son histoire? On a entendu, par exemple, la repentance, le mot peut-être n'est pas bien choisi, mais exprimé à l'égard de l'Algérie par le président Macron au cours de son mandat. Et cela a nourri le débat et la polémique, d'ailleurs. Mais je n'ai rien entendu de la sorte sur Madagascar. Qu'est-ce que vous en pensez, vous?
1: Alors, peut-être que la révolte de Madagascar est restée encore sous le boisseau. On ne l'a pas encore assez diffusée. Mais il est vrai que c'est un grand crime de la colonisation, cette répression. Si l'on met face à face les 500, 600 ou 700 Européens morts, à la fois des militaires mais aussi des colons, c'est regrettable. Mais à côté des 90 000 malgaches, on sent bien comment a été achevé ces révoltés, ces insurgés.
0: Avec ce bel euphémisme, la pacification.
1: Oui.
0: Un bel euphémisme, triste euphémisme.
1: Oui.
0: Et il y a eu après le grand procès, ce fameux grand procès qui se voulait expédiant les affaires du point de vue de la justice. Mais il n'y a pas eu de procès des militaires non plus ou des forces françaises.
1: Ah non.
0: Il n'y a pas eu le parallèle de l'autre côté.
1: Ah non. Je n'ai jamais entendu dire qu'il y a eu, par exemple, des auteurs, des soldats, des sergents, des caporaux qui se seraient, qui auraient eu des actes tout à fait illégaux, car le droit régit quand même la guerre. Jamais je n'ai trouvé quoi que ce soit de ce genre.
0: Alors, dans l'épilogue, on arrive au bout, on a dit beaucoup de choses. Dans l'épilogue, le personnage principal, donc Antara, décline une proposition très alléchante de quitter Madagascar, de suivre une famille française, un militaire qui vient la chercher en Bretagne, qui vient la chercher pour aller en Bretagne, en tant que nurse en quelque sorte, pour s'occuper de l'enfant. Et là encore s'exprime toute l'ambiguïté du rapport colon-indigène. Antara explique ce choix qu'elle fait de refuser. C'est un choix qui n'est pas celui de la facilité, français d'ailleurs. Je dirais que c'est le choix de la dignité, de la loyauté à sa culture et surtout de la loyauté à son père. Il dit, ça c'est très important. Vous le laissez en suspension parce que c'est une évidence pour elle. C'est bien comme ça qu'il faut interpréter le sens de son refus. Je ne m'en vais pas, je reste à Madagascar.
1: Oui. Et j'honorerai mon père dès que l'on aura trouvé son cadavre. Et je ferai en sorte... Elle le cherche, hein, elle le cherche et elle pense. Et elle dit, non, je ne partirai pas, malgré l'attrait d'une vie un peu artificielle qu'on lui promettait en France, qu'on lui proposait.
0: Qu'on lui proposait, oui.
1: J'ai connu cette situation où des femmes malgaches sont venues en France, des femmes africaines, bien sûr.
0: Anne Guillou, avant de nous quitter, un mot peut-être sur vos projets d'écriture, vos projets de salon, rapidement. Vous travaillez sur quelque chose particulièrement en ce moment?
1: Alors, j'ai pris un virage à 180 degrés. Je suis restée dans la culture de guerre avec Madagascar. Oui. J'avais connu la guerre par l'Algérie. J'ai poursuivi. Et je viens un peu, vous savez, en prenant de l'âge, on regarde le passé, je regarde mon passé et je regarde ce qui m'a constitué. Il y a bien sûr mon père et ma mère, mais il y a surtout les prêtres et les religieuses. Mmh. En Pays Léonard, ils ont été importants. J'ai été une fille des sœurs de 6 à 18 ans et j'ai envie de... Je rédige, j'ai beaucoup écrit déjà, la vocation... prêtres et religieuses en Léon dans les années 50. Comment on les fabriquait, comment on faisait susciter ce qu'on dit la vocation. Et voilà, je suis sur ce travail.
0: Eh bien, je vous remercie. On attend avec impatience de vous lire. Anne Guillou, merci. Page blanche se termine. Merci beaucoup. Merci à vous.
1: Merci surtout d'avoir lu avec autant d'attention
0: c'est
1: ce
0: gentil.
1: Livre.
0: C'était un grand plaisir de vous recevoir aujourd'hui au micro de Bretagne 5. Je n'oublie pas bien sûr l'indispensable, inoxydable et amical Frédéric Guyon à la réalisation, qu'il soit chaleureusement remercié. Page blanche vous donne rendez-vous le 10 juin où je recevrai Jean-Luc Lecléard. Passez une excellente quinzaine et d'ici là, portez-vous bien.
2: Bonsoir à toutes et tous. Aucune personne ne manque à l'appel, selon le préfet de l'Aude. Il a fait le point cet après-midi à Poma, après le passage dévastateur de la tornade. Hier, 20 personnes ont été hospitalisées et 300 maisons impactées, dont une centaine totalement détruites. Un choc pour les habitants. C'est le cas de Nicolas Puyal, dont les parents possèdent un gîte à Poma. Il est à pied d'œuvre depuis ce matin.
3: Contacter les assurances pour les indemnisations et des entreprises pour pouvoir déjà tout nettoyer et mettre en sécurité la maison. Il y a de tout partout, il y a le toit des écoles, tout a été emporté, c'est une catastrophe. L'objectif, voilà, c'est de la mairie, tout ça, c'est de mettre en sécurité, donc de bâcher le plus possible les maisons, mettre en sécurité les toits et tout ce qui est bûcheronnage, parce que tous les arbres sont tombés en fait, donc couper tous les arbres. Moi je suis dans le jardin chez mes parents là actuellement, tous les gros arbres sont tombés, heureusement pas sur la maison. Mais il y a tout à enlever, quoi. On a la toiture des voisins qui est dans le jardin.
2: Et à Poma, les enfants feront leur rentrée dans les écoles aux alentours. La rentrée évoquée aussi cet après-midi par le ministre de l'Éducation, Édouard Geffry, qui annonce que les attentes concernant le diplôme du brevet seront précisées d'ici le 10 septembre, avec notamment un barème public pour les corrections. Raphaël Glucksmann a fait son premier déplacement de campagne. C'était autour de l'écologie, depuis un parc éolien en Charente-Maritime. Raphaël Glucksmann qui va participer à la primaire et les modalités du vote prévu en octobre doivent être décidés ce soir entre son mouvement Place Publique et le Parti Socialiste. Patrick Bruel n'est pas le bienvenu autour d'Amiens d'annoncer cet après-midi ne pas vouloir dans sa ville la tournée anniversaire du chanteur visé par 32 plaintes pour viol et agression sexuelle. C'était déjà le cas de Strasbourg, de Dijon ou encore de Chartres. Et puis elle est dans le vide spatial depuis le début d'après-midi. Sophie Adenau fait sa deuxième sortie de la Station Spatiale Internationale pour terminer la réparation d'une antenne de communication. Mission qui doit durer près de 6h30. Et c'est la fin de cette édition. Bonne fin de journée.
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0: Bonsoir à tous. Un peu plus de 24 heures après la formation d'une tornade à Paumalheur est au bilan dans cette petite commune de l'Aude. Plus de 300 maisons ont subi des dégâts selon la préfecture. 39 personnes ont été blessées, dont 20 transportées à l'hôpital. Mais aucune d'entre elles n'inspire l'inquiétude, a indiqué le préfet Alain Buquet. Les épisodes orageux ne sont pas terminés, selon Météo France. Une nette dégradation à partir de demain est attendue et pour plusieurs jours, notamment sur l'ouest du pays, avec des orages localement forts accompagnés de grêle, de fortes rafales de vent et de possibles ruissellements. Autre événement climatique qui, lui, nous marque depuis le début de l'été, la sécheresse. Face à ces divers impacts, la région Grand Est réclame aujourd'hui un plan européen massif pour l'agriculture. Le président du Conseil régional, Franck Leroy, appelle la Commission européenne à débloquer des aides d'urgence et à préparer les exploitations aux effets du changement climatique. La diplomatie russe nie toute ingérence sur certains candidats à l'élection présidentielle en France, qualifiant les allégations de certaines des victimes d'infondées et dépourvues de preuves. Ces derniers mois, plusieurs figures politiques du pays ont été visées par une série d'opérations de déstabilisation attribuées à des réseaux pro-russes, notamment Gabriel Attal, ciblé à 4 reprises ce mois-ci. À l'étranger, le Canada persiste et signe. Ottawa infligera bien des droits de douane punitifs aux États-Unis en réponse à ceux mis en place par Washington depuis ce week-end. Les surtaxes douanières iront de 15 à 50% à partir du 8 septembre. 1,85 million d'euros, c'est ce qu'ont rapporté les près de 10 000 vélos et trottinettes électriques saisis en France lors d'une vente aux enchères. Ils avaient été confisqués par les autorités dans le cadre d'une vaste enquête pour fraude aux droits de douane et à la TVA sur des produits importés de Chine. Et puis après une étape annulée hier, le Tour d'Espagne s'est poursuivi aujourd'hui tout autour d'Andorre et c'est Tadej Pogacar qui s'est largement imposé avec plus de 2 minutes 40 d'avance sur tous ses poursuivants. Bonne soirée à tous.
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0: Bonsoir à tous. Un peu plus de 24 heures après la formation d'une tornade à Paumaleur est au bilan dans cette petite commune de l'Aude. Plus de 300 maisons ont subi des dégâts selon la préfecture. 39 personnes ont été blessées, dont 20 transportées à l'hôpital. Mais aucune d'entre elles n'inspire l'inquiétude, a indiqué le préfet Alain Buquet. Les épisodes orageux ne sont pas terminés selon Météo France. Une nette dégradation à partir de demain est attendue et pour plusieurs jours, notamment sur l'ouest du pays, avec des orages localement forts accompagnés de grêles, de fortes rafales de vent et de possibles ruissellements. Autre événement climatique qui, lui, nous marque depuis le début de l'été, la sécheresse. Face à ces divers impacts, la région Grand Est réclame aujourd'hui un plan européen massif pour l'agriculture. Le président du Conseil régional, Franck Leroy, appelle la Commission européenne à débloquer des aides d'urgence et à préparer les exploitations aux effets du changement climatique. La diplomatie russe nie toute ingérence sur certains candidats à l'élection présidentielle en France, qualifiant les allégations de certaines des victimes d'infondées et dépourvues de preuves. Ces derniers mois, plusieurs figures politiques du pays ont été visées par une série d'opérations de déstabilisation attribuées à des réseaux pro-russes, notamment Gabriel Attal, ciblé à 4 reprises ce mois-ci. À l'étranger, le Canada persiste et signe. Ottawa infligera bien des droits de douane punitifs aux États-Unis en réponse à ceux mis en place par Washington depuis ce week-end. Les surtaxes douanières iront de 15 à 50% à partir du 8 septembre. 1,85 million d'euros, c'est ce qu'ont rapporté les près de 10 000 vélos et trottinettes électriques saisis en France lors d'une vente aux enchères. Ils avaient été confisqués par les autorités dans le cadre d'une vaste enquête pour fraude aux droits de douane et à la TVA sur des produits importés de Chine. Et puis après une étape annulée hier, le Tour d'Espagne s'est poursuivi aujourd'hui tout autour d'Andorre et c'est Tadej Pogacar qui s'est largement imposé avec plus de 2 minutes 40 d'avance sur tous ses poursuivants. Bonne soirée à tous.
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2: La plume est à vous. Michel Philippot. Avec aujourd'hui un conte poétique et philosophique ainsi que deux nouvelles. Trois textes donc traversés chacun par la folie des hommes, oublieux de la nature à laquelle pourtant ils appartiennent et guidés parfois par l'esprit de vengeance. Le premier texte est l'œuvre de Jean-Paul Le Bion. Historien passionné, il est avant tout poète, et c'est bien de poésie dont il nous parle dans ce conte intitulé « L'homme qui chantait en dormant ». Les anciens et glorieux conteurs de Bretagne auraient dit au préalable à une telle conterie « Ur wesh ne waket, ur wesh e wabe pret ». Ce qui signifie à peu près, si mon accent de bretonnant néophyte et laborieux ne vous a pas induit en erreur, une fois, il n'était pas, une fois, c'était toujours. Sage précaution, car je vais vous dire une histoire peu banale, un conte de notre temps, dirions-nous. Oyez, oyez donc, chers auditeurs et auditrices de Bretagne 5.

C'était un temps sans miracle, où l'âme du monde semblait définitivement éradiquée. Un temps pelé de toute espérance et de bien peu de charité, qui allait s'enfonçant toujours plus dans la boueuse indifférence, l'insignifiance matérialiste, les voluptés du futile. Or, voici ce qu'il advint. Une certaine nuit, un homme que rien ne désignait particulièrement se mit à chanter en dormant. Jusque-là, rien de bien extraordinaire. En effet, il faut bien admettre que sur cette glaiseuse boule, chaque nuit, parmi tant d'êtres humains, il y en a forcément un certain nombre qui font la même chose, qui chantent en dormant. L'homme qui chantait en dormant, c'est comme cela que nous l'appellerons désormais, n'avait, dirions-nous, rien qui le distinguât de la masse de ses semblables. Il marchait le long de sa vie ordinaire, tranquille, plutôt discret, voire très réservé et même craintif. Il marchait ordinairement le long de sa vie de citoyen ordinaire, payant l'impôt, réglant ses factures en ordre, nourrissant sa famille et, bien entendu, quelques illusions par-dessus le marché. »

L'homme qui chantait en dormant ne chantait jamais le jour. Il n'avait pas le temps et puis il n'aimait pas ça. Bien qu'il s'efforçât d'oublier pourquoi, il lui revenait de temps à autre ce jour d'enfance où on l'avait écarté de la chorale parce qu'il chantait faux. Alors, il faisait tout pour cacher cette déconvenue existentielle. Il ne chantait plus. De fait, il avait perdu la voix. Ni à la ville, ni au champ, on ne l'entendait. Les autres parlaient pour lui. Il avait fini par trouver cela agréable ou tout du moins commode. Tout semblait calme cette nuit-là. Le fleuve immense des étoiles se déployait indéfiniment dans le ciel. Parfois, un nuage passait, auquel la lune brodait selon son humeur, des festons argentés ou des dentelles sensibles. C'était l'heure où l'être quitte sa prison corporelle en empruntant l'échelle vagabonde des songes aventureux ou illisibles.

C'est alors qu'un chant, venu on ne sait d'où, s'éleva, et ses ondes enveloppèrent le silence obscur et ouateux. Il en fut ainsi chaque nouvelle nuit. Insensiblement, nuit après nuit, le chant allait crescendo, de plus en plus fort, de plus en plus beau. Il allait gagnant, de palier en palier sonore, les moindres interstices de la ville confuse et bruyante. Au début, personne n'y prêta trop attention. Ah, il y a tellement de choses à faire. À ces heures-là, les télévisions dégustent leur pitoyable quotidien. Les cinémas, leurs pacotilles vulgaires ou brutales. Tout cela tournait à plein régime derrière les doubles vitrages. Comme à son habitude, l'homme qui chantait en dormant, en rentrant du travail, dépouillait son courrier. Rien que des factures et des pubs, grommelait-il rituellement. Cependant, c'était nouveau pour lui. Depuis un certain temps, il lui fallait se coucher tôt. Il ne savait pas pourquoi. Cela l'avait pris sans crier gare, en savourant son petit porto. Il pensait à la fatigue, à l'âge qui vient, à des soucis qui font des staccato. Quant à la voix d'outre-monde, au début, ce ne fut pas une gêne. C'était un fond sonore de plus, puissant et long comme un chant de baleine. Et nuit après nuit, la voix de l'homme qui chantait en dormant s'élevait à nouveau, chaque fois plus assurée.

tout était ordre, connivence entre toi et moi. La voix disait des choses inconnues au commun des mortels. Et ceux qui prétendaient ne pas être de cette tribu entendaient la prosopopée de la même façon têtue. L'arbre sonore avait maintenant occupé tout l'espace et ses branches couvraient tout le reste, c'est-à-dire la confusion générale.

C'est alors qu'en haut lieu, l'on s'aperçut du danger, parce que les réclamations s'accumulaient maintenant à un rythme infernal, c'est-à-dire exponentiel, sur les bureaux de ceux qui savent tout, pensent tout, décrètent tout, bref, nos gouvernants. Le désastre menaçait, l'on ne s'entendait plus. Les boîtes de nuit, les festivals en tout genre, les rêves parties, les radios, les sonos, les jukebox, les manifestations en toutes places et lieux, les discoureurs dont c'était le métier assommant, tous étaient plongés dans la stupeur et l'indignation. La clameur se révolta. Ce fut un comble. Si cela devait durer, c'était la mort annoncée du système. Déjà, les actions de télémachin agonisaient. On interpella le gouvernement aux questions d'actualité du mercredi. Bien gêné, dans le brouhaha général de la Chambre, celui-ci, le gouvernement, répliqua que c'était une manœuvre de l'opposition. C'était liberticide à bien des égards, donc inadmissible dans un pays de liberté économiquement développé. Langue de bois, langue de fer, ils iront de toute façon en enfer. Après d'assez longs débats où personne ne s'écouta, on vota.

Rien n'a plus de force que l'innocence. L'homme qui chantait en dormant vaquait sans méfiance. S'il avait bien un peu conscience de chanter en dormant, ce n'était pas son genre, ce n'était pas son tourment. En l'occurrence, il n'y voyait assurément pas malice. Aussi, fut-il surpris lorsqu'on sonna des potrons minés à sa porte. C'était la police. On le bâillonna vivement et au fait. Comme l'homme n'avait pas de casier judiciaire, que l'on ne pouvait décemment pas le supprimer sans faire de la poussière, il fut assigné à résidence, encadré sous haute surveillance dans un quartier obscur, dégradé, plein de malveillance. Cela dura un peu de temps et bientôt la voix récidiva, car chacun devine bien que l'on ne peut pas faire taire comme cela ce qui chante au cœur de l'homme sans qu'il le sache vraiment. Non, c'est impossible de taire l'essentiel, de laisser sans âme le monde, de laisser la subversion maîtresse de l'horizon et faire de l'avenir notre tourment. Le tumulte des décibels, le potin, le racolage des braillards patentés, ceux qui,

se nommait désormais musique, eurent raison. On trouva bien adéquates les méthodes douces, psychiatriques, usitées jadis par le KGB.

discrètement exfiltré, l'homme qui chantait en dormant connut l'enfer, un fond de cagibi. Il s'en fut rejoindre l'un de ces endroits où la voix se trouve annulée par de copieux capitons. C'était au fond d'un cul de basse fosse, où, dit-on, même les cafards ont de l'arthrose et les araignées de l'ostéoporose. Là-bas, dans le vrai monde, le bruit avait repris son empire. Il emplissait à nouveau les vies et les têtes. Les médias vrombissaient, laissant croire que c'était là la bonne vie, la vraie fête. Mais vous, mes amis, qui avez l'ouïe fine et le cœur à l'écoute, sachez que certaines nuits, l'on peut entendre, mais c'est lointain et mal audible, une voix de toujours, celle du poète qui chante la vraie nature de ce que nous sommes. Dernière recommandation. Si vous êtes amené sans raison à vous coucher de plus en plus tôt, surtout après un petit porto, il est bien possible, c'est en tout cas l'un des symptômes, que vous chantiez en dormant et que ce n'est peut-être pas la fatigue ni l'âge qui vient.

L'âme des poètes. Une bien émouvante chanson de Charles Trenet, sortie en 1951 et interprétée par Charles Trenet dans le film Bouquet de joie du réalisateur Maurice Kam. En fait, un hommage à son ami, le poète Max Jacob, né à Quimper et mort en mars 1944 au camp de Drancy, quelques jours, tout juste, avant sa déportation prévue pour Auschwitz. L'âme des poètes que nous avons écouté ici, dans une interprétation, on l'aura reconnue, de Juliette Gréco. Le texte que nous avons entendu en ouverture de cette émission, « L'homme qui chantait en dormant » de Jean-Paul Le Buon, montre à quel point le monde moderne et son rythme de folie effrénée peuvent nous déposséder de notre humanité. Notre second texte d'aujourd'hui n'est pas sans rapport avec le premier et il nous est proposé par Vincent Fouéré, un auteur plein de talent dont j'ai eu le plaisir de vous faire découvrir la plume lors d'une précédente émission. La planète des huîtres, tel en est le titre, nous interpelle quant à notre rapport avec le monde animal. Et je ne suis pas certain, après ce récit, que vous portiez le même regard d'innocence sur votre prochain plateau de fruits de mer.

la planète des huîtres. Notre voyage avait commencé près de 5 mois plus tôt et nous avions passé Mars depuis déjà plusieurs jours. Rien de fâcheux n'était à signaler. Flipote, qui avait été autorisé à emporter sa guitare, enchaînait chaque jour pendant un quart d'heure une série d'accords et nous offrait parfois un petit récital de vieilles chansons du folklore. Mérou s'occupait de nos quelques fleurs et du minuscule jardin potager, et je jouais au rami avec Quignon, qui avait de guerre lasse renoncé à essayer de me faire comprendre les règles du tarot et des échecs. Nous avions peu de contraintes car le système de pilotage automatique qui avait été mis au point quelques années plus tôt réduisait désormais à peu de choses la tâche de l'équipage. Une trentaine de volumes de la Pléiade, couvrant la littérature française depuis Rabelais, comblaient nos envies de lecture, et je m'intéressais, quant à moi, tout particulièrement aux romanciers du XXIe siècle que je n'avais jusqu'alors jamais vraiment pris le temps de découvrir.

Au matin du 18 mars 2318, alors qu'aucun incident n'avait jusqu'alors été à déplorer, notre vaisseau fut pris dans une tempête électromagnétique d'une violence inouïe que notre radar n'avait pu détecter. La tourmente ne dura guère plus de 5 minutes, mais son intensité formidable la plaçait hors de toutes les séries. Jamais, en 25 ans de métier, nous n'avions connu pareille bourrasque. Dès qu'elle fut retombée, nous vérifiâmes avec angoisse les curseurs et les écrans du tableau de bord. Si la turbine autogénératrice d'énergie n'avait pas été endommagée, la machine à fabriquer de l'eau était, hélas, tombée en carafe. Et Flipot, en dépit de tout son talent d'électronicien, ne parvint pas à la remettre en marche. Les lésions que le bombardement magnétique avait infligées au système semblaient irrémédiables. Nous ne pouvions même pas compter sur la bonbonne de secours car le bombardement ionique avait disjoint les molécules d'hydrogène et d'oxygène de son précieux contenu. Notre existence paisible d'astronautes en fin de carrière avait soudain basculé dans la tragédie. Il ne nous restait plus que 5 litres d'eau de badoit miraculeusement préservés de la projection ionique par leur teneur en magnésium. Et nous étions donc, à très brève échéance, condamnés à mourir de soif, perdus à 100 millions de kilomètres de notre port d'attache, dans l'immense désolation des espaces infinis. Il nous aurait fallu trouver de l'eau, mais comment ? Nous nous préparions stoïquement à mourir, quand la brûlure de la soif deviendrait insupportable, j'ouvrirais la trappe du vaisseau et nous serions happés par le vide intersidéral.

Quelle ne fut pas notre surprise, alors que nous avions perdu tout espoir, de voir soudain surgir à l'ouest une planète ne figurant sur aucune de nos cartes. Elle semblait présenter de vastes étendues liquides et n'était distante que d'environ 500 000 kilomètres. En moins d'une journée, nous l'aurions atteinte. Nous nous posâmes sans aucune difficulté. Le moniteur d'analyse atmosphérique indiquait un air parfaitement respirable. Nous n'eûmes pas besoin de revêtir les lourds scaphandres qui n'avaient guère évolué depuis Armstrong et Aldrin, nos glorieux devanciers. La petite clairière où nous avions atterri était entourée d'une végétation tout à fait comparable à celle de la Terre. Nous entendions avec émotion les chants familiers d'oiseaux masqués par les ramures.

Nous empruntâmes un sentier qui nous conduisit rapidement à la sortie du bois. Et l'effacement du rideau arboré révéla un splendide paysage dont la beauté rappelait celle des côtes bretonnes. Nous étions au bord de la mer. Poursuivant notre chemin, nous parvînmes à une vaste grève que le jusant avait largement découverte, faisant apparaître un immense champ ostréicole qui s'étendait à perte de vue. Nous quittâmes alors le rivage pour nous enfoncer dans les terres en quête d'eau potable. Nous marchions depuis près d'une heure quand nous débouchâmes sur une vaste plaine dont l'apparence rappelait à s'y méprendre celle de nos campagnes. Mais un examen plus approfondi devait nous révéler bien des surprises.

Nous constatâmes, en effet, que ce territoire rural avait été colonisé par les huîtres. Il y en avait partout, sur les arbres, sur les carcasses d'objets divers, automobiles, charrettes, bicyclettes, tracteurs. Quelle ne fut pas notre stupéfaction de voir apparaître une longue colonne d'individus hirsutes, vêtus de peaux de bêtes et munis d'arrosoirs, dont ils renversaient le contenu sur les coquillages avant de se diriger vers la côte pour les remplir à nouveau d'eau salée. Nous nous approchâmes de ces pauvres hères en leur montrant nos gourdes vides, espérant leur faire comprendre que nous étions en quête d'eau potable. Mais notre initiative effraya ces misérables et ils décampèrent en poussant des cris de terreur inarticulés. Nous ne pourrions compter que sur nous-mêmes pour découvrir un point d'eau, entreprise qui ne nous semblait d'ailleurs guère soulever de difficultés. Et effectivement, 10 minutes de marche suffirent pour qu'apparaisse un ruisseau dont les eaux limpides glougloutaient gaiement entre deux berges fleuries de boutons d'or et de coquelicots. Nous nous sautâmes au cou et nous étreignîmes, gagnés par l'allégresse. La contenance de notre bonbonne de secours était de 7 hectolitres et nous disposions également de nos gourdes ainsi que d'une vingtaine de bouteilles d'eau de badois vides. En économisant l'eau de façon drastique, nous pouvions espérer regagner la terre vivante.

0: Mais, comme nous allions nous précipiter vers le ruisseau pour y remplir nos gourdes vides, je vis les sourires de mes trois compagnons se muer en un hideux rictus d'épouvante alors que leur corps, gagné par une paralysie subite, se figeait dans une monstrueuse fixité. Moi-même, je m'immobilisais sous l'effet d'une atroce douleur qui s'était soudain mise à me vriller les tempes. L'horrible souffrance dura quelques secondes, qui me semblèrent une éternité, puis elle reflua peu à peu, sans pour autant complètement disparaître. Alors que je reprenais peu à peu mes esprits, j'entendis un signal sonore, semblable à ceux qui précèdent les annonces faites dans les aéroports, surgir de l'intérieur même de mon cerveau. Quelques secondes s'écoulèrent et je perçus alors le son d'une voix métallique, dénuée de toute aménité, qui s'adressait à moi en ces termes.
1: C'est la reine Ostrea elle-même qui daigne s'adresser à toi, misérable primitif. J'ai plongé tes compagnons dans l'inconscience. Par égard pour ta fonction de chef d'équipage, et surtout parce que cela m'amuse, je vais te fournir quelques explications qui vont sûrement beaucoup t'intéresser. L'orage électromagnétique qu'a subi ton vaisseau spatial n'est pas survenu par hasard. C'est moi qui l'ai provoqué. Ce qui te donne, entre parenthèses, une petite idée de la colossale puissance de mon esprit. Tu crois vivre en l'an 2318 ? Mais tu te trompes lourdement. Nous sommes en réalité en 2518. J'ai provoqué cette rupture dans votre espace-temps afin de vous réduire à ma merci. Et la planète sur laquelle votre engin s'est posé n'est autre que la Terre, passée depuis longtemps déjà sous le contrôle exclusif de mon peuple. Des millénaires, toi et tes congénères, nous avez sauvagement cultivés et exploités pour nous dévorer vivantes. Pour mettre le comble à votre impitoyable cruauté, vous déposiez même sur nos chairs suppliciées quelques gouttes de vinaigre ou de citron avant de les avaler goulûment. Oh,

par l'apparence, vous aviez complètement sous-estimé l'intelligence de notre espèce. À force de partager votre table, nous avons fini par comprendre votre langage et nous avons assimilé la totalité des médiocres connaissances dont vous disposiez. Nous les avons synthétisées grâce à notre génie propre et nous avons pu acquérir une puissance intellectuelle bien supérieure à la vôtre. Il nous est devenu dès lors possible de nous affranchir de nos limites organiques et de vous soumettre à notre bon plaisir par le pur pouvoir de notre esprit. Nous aurions pu détruire complètement votre funeste race, mais nous avons préféré vous épargner, car nous avions besoin de vous pour coloniser la terre ferme. Nous avons, depuis longtemps déjà, réglé le problème de notre alimentation que nous assurons par simple photosynthèse, mais l'eau de mer demeure indispensable à notre survie. C'est pourquoi des pareils, qui sont devenus nos esclaves, consacrent leurs journées à arroser celles d'entre nous qui ont conquis les territoires qui étaient jadis ceux de vos villes

Je vais vous laisser la vie sauve et vous rendre la liberté. Tu vas, dans quelques instants, être plongé dans un profond sommeil d'où tu émergeras pour te retrouver dans ton vaisseau au matin du 18 mars 2325, quelques secondes avant l'orage magnétique qui, cette fois, n'aura pas lieu. Contrairement à toi, tes compagnons auront tout oublié de leurs souvenirs du futur. Une fois rentré chez toi, tu resteras hanté jusqu'à la fin de tes jours par l'aventure que tu as vécue aujourd'hui. Tu tenteras de convaincre tes contemporains de sa véracité, mais tu n'obtiendras jamais d'eux que scepticisme et raillerie. Adieu, insensé primitif !

Les huîtres, un titre de circonstance s'il en est, par le groupe Chanson Bifluorée, Chanson plus Bifluorée, tiré de leur dernier album À table, sorti en 2018. Les huîtres de l'ami Vincent Fouéré ont pris leur revanche. On l'a vu dans la nouvelle précédente. Et quelle revanche! Mais c'est une autre revanche que je vous propose de découvrir à présent. Ou devrais-je dire une vengeance avec l'accident. Un texte inédit de Jean-François Loïcs.

L'accident. Monsieur Degler posa son cartable de cuir noir sur le bureau. Il en sortit le paquet de copies mouchetées de signes rouges et rageurs, comme autant d'éclaboussures sanglantes sur un champ opératoire. Et il promena sur la classe un regard bleu et clinique. Il ne trahissait ni reproche, ni déception, ni joie, rien. Il n'exprimait rien, absolument rien. C'était une routine. Les veines de M. Degler charriaient un liquide froid et incolore. Une mécanique, songea Nicolas, au premier rang. Et c'était pire que tout. Monsieur Degler accomplissait le rite, parcourait les rangs, déposait les copies, couvrait le tableau d'équations hiéroglyphiques dont Nicolas avait depuis beau temps renoncé à percer les arcanes. Le tableau noir se muait en tableau tout court, échappait à l'entendement et, par sa mystérieuse et inutile plénitude, atteignait à l'art pur, éphémère et primitif. Il y avait dans ses compositions involontaires une beauté brutale et fascinante qui passait par les sens et confondait la raison. Un outre noir contrasté de craie blanche sur l'ardoisine fuligineuse. On eût dit du soulage. Nicolas regarda sans surprise sa copie. La note, 0 sur 20, ne s'accompagnait d'aucun commentaire. Seul, d'innombrables bifures rouges et obliques barraient sa propre écriture, à l'image d'un ennemi insaisissable, croisant le fer et saignant dans une joute inégale et truquée.

L'impavidité de M. d'Aigler n'avait souffert qu'une exception. « Monsieur Mauduit, votre place n'est pas dans cet établissement. » Prononcé d'une voix neutre et sans appel, le verdict assassin de d'Aigler était tombé dès le début du premier trimestre, clouant Nicolas encore plus profondément au siège de son fauteuil électrique.

C'était octobre. Les arbres de la cour intérieure tournaient à l'ocre et s'offraient à la douceur de l'arrière-saison. Les fenêtres restaient ouvertes. Il régnait un étrange parfum de printemps et de temps suspendu. Quelques piaillements troublaient l'étude. Nicolas n'avait pas bronché. Rien ne trahissait la fêlure soudaine. La sentence de Degler résonnait cependant toujours à ses oreilles. Petite musique insidieuse, obsédante et acérée. Une vilaine écharde fichée dans sa dignité et son orgueil meurtri. De semaine en semaine, elle s'était insinuée toujours plus loin dans les chairs, jusqu'à blesser en lui quelque chose d'absolument vital. La révolte des premiers instants, après divers avatars alliant le désespoir à la colère contenue, avait donné naissance à une forme rare de haine calculée. Elle s'appelait vengeance.

Peu à peu, la cour du lycée avait pris sa sévérité d'hiver. Les arbres se profilaient dans leur nudité grisâtre sur l'austère ordonnance des façades en granit et des arcades. Les piaillements s'étaient tus. Il ne me voit pas. Je suis mort, pensait Nicolas. Je n'existe pas. Monsieur Deglaire l'ignorait avec superbe. À chaque tentative de Nicolas pour lui parler, le professeur, plus mobile, s'était esquivé ou, le nez plongé dans un registre de classe, avait faim ne pas l'entendre. L'estrade où il se tenait, aussi infranchissable que le dédain de Monsieur Deglaire, ne permettait pas à Nicolas d'approcher davantage. Une fin d'après-midi ordinaire de janvier, Nicolas avait pris place dans le car scolaire aménagé. Le véhicule quitta rapidement le centre-ville et se lança sans conviction vers les collines de la Merletière. Après un arrêt à la Chésine, le car attaqua avec peine le bas de la côte des Bouillons. C'est alors que Nicolas, sanglé dans son siège de sécurité, tourné vers l'arrière, remarqua la Mercedes blanche. Ces brusques écarts d'impatience manifestaient une intention fébrile de dépasser. La circulation encore fluide devint plus dense. Nicolas accrocha le regard tendu du conducteur, le reconnut, et son cœur s'emballa soudain. Un voile rouge et noir devant les yeux, il se tourna ostensiblement vers l'avant comme s'il scrutait la route, maintenant close ses paupières. À nouveau, il se tourna en direction de la Mercedes qui talonnait nerveusement le minibus et hocha positivement la tête en direction du conducteur. Un imperceptible sourire peint sur le visage. La Mercedes déboîta. Tout se joua en une fraction de seconde. Le car fit une soudaine embardée, se rétablit. Des pneus crissèrent jusqu'à exploser dans une formidable commotion de métal broyé. Le silence se fit, interminable, indécent. Nicolas avait basculé sur le plancher et saignait au visage. Les rares passagers du car étaient indemnes. Ce furent ensuite la ronde des secours, les stridulations d'une ambulance et le balai obsédant d'un gyrophare. Des mains empoignaient Nicolas hors du car et l'asseyaient dans son fauteuil électrique. À mi-côte, une forme blanche était encastrée sous la masse monstrueuse et paisible d'un poids lourd. Sur le bas-côté, dans l'herbe, le routier, très blême, répondait sans comprendre aux premières questions des gendarmes. Dès le lundi suivant, un remplaçant arriva au lycée. Ce fut plus tard, des mois plus tard, que Nicolas Mauduit, par hasard, croisa à nouveau Monsieur Deglaire. C'était quelques jours avant Noël. La foule bruissait, se pressait, se bousculait autour des rayons. Rudolph the Red-Nosed Reindeer et Jingle Bells passaient en boucle sur la sonorisation du supermarché. Assis dans son fauteuil roulant, Monsieur Deglaire s'escrimait vers un présentoir de brosses à dents placé un peu haut.
À chaque tentative, il retombait avec une lourdeur pataude. Aux tempes, on remarquait distinctement le battement apeuré de deux petites veines bleues. Un court instant, leurs regards s'affrontèrent. Monsieur Degler ouvrit les lèvres sur un son qui resta suspendu dans l'air suave du magasin. Il tenta bien de se dégager de la cohue, de rattraper Nicolas, mais son habileté à la manœuvre était bien loin d'égaler celle qu'il mettait naguère à jongler avec les équations et le tableau noir. Sans un mot, Nicolas serra les mâchoires, puis avec une moue de dédain, mais sans arrogance, il actionna la commande de son fauteuil électrique et sortit discrètement du centre commercial.

0: La nuit est belle, l'air est chaud et les étoiles nous matent. Pendant qu'on kiffe et qu'on apprécie nos plus belles vacances. La vie est calme, il fait beau, il est 2h du mat. On est quelques sourires à partager notre insouciance. C'est ce moment-là hors du temps que la réalité a choisi. Pour montrer qu'elle décide et que si elle veut, elle nous malmène. Elle a injecté dans nos joies comme une anesthésie. Souviens-toi de ses sourires, ce sera plus jamais les mêmes. Le temps s'est accéléré d'un coup et c'est tout mon futur qui bascule. Les envies, les projets, les souvenirs, dans ma tête y a trop de pensées qui se bousculent. Le choc n'a duré qu'une seconde, mais ces ondes ne laissent personne indifférent. Votre fils ne marchera plus, voilà ce qu'ils ont dit à mes parents. Alors j'ai découvert de l'intérieur un monde parallèle. Un monde où les gens te regardent avec gêne ou avec compassion. Un monde où être autonome devient un objectif irréel. Un monde qui existait sans que j'y fasse vraiment attention. Ce monde-là vit à son propre rythme et n'a pas les mêmes préoccupations. Les soucis ont une autre échelle et un moment banal peut être une très bonne occupation. Ce monde respire le même air mais pas tout le temps avec la même facilité. Il porte un nom qui fait peur ou qui dérange. Les handicapés. On met du temps à accepter ce mot, c'est lui qui finit par s'imposer. La langue française a choisi ce terme, moi j'ai rien d'autre à proposer. Rappelle-toi juste que c'est pas une insulte, on avance tous sur le même chemin. Et tout le monde crie bien fort qu'un handicapé est d'abord un être humain. Alors pourquoi tant d'embarras face à un mec en fauteuil roulant ou face à une aveugle, vas-y tu peux leur parler normalement. C'est pas contagieux pourtant avant de refaire mes premiers pas. Certains savent comme moi qu'il y a des regards qu'on n'oublie pas. C'est peut-être un monde fait de décence, de silence, de résistance. Un équilibre fragile, un oiseau dans l'orage. Une frontière étroite entre souffrance et espérance. Ouvre un peu les yeux, c'est surtout un monde de courage. Quand la faiblesse physique devient une force mentale, quand c'est le plus vulnérable qui sait où, quand, pourquoi et comment, quand l'envie de sourire redevient un instinct vital, quand on comprend que l'énergie ne se lie pas seulement dans le mouvement. Parfois, la vie nous teste et met à l'épreuve notre capacité d'adaptation. Les cinq sens des handicapés sont touchés, mais c'est un sixième qui les délivre. Bien au-delà de la volonté, plus fort que tout, sans restriction, ce sixième sens qui apparaît, c'est simplement l'envie de vivre.
1: Le slammer Grand Corps Malade sur cette thématique du handicap et du regard porté par nos sociétés sur ceux et celles qui, hélas, peinent encore trop souvent à y trouver leur place légitime. Par ordre d'apparition à l'antenne, L'homme qui chantait en dormant de Jean-Paul Le Buant, La planète des huîtres, un texte de Vincent Fouéré, L'accident, une nouvelle inédite de Jean-François Loïx. Qu'ils soient tous ici remerciés pour leur contribution. À la réalisation, l'ami Frédéric Guyon, que je remercie pour sa minutie pleine d'exigences. La plume est à vous, c'est fini pour aujourd'hui. Je vous retrouve demain à 20h.

0: Bonsoir à tous. Un peu plus de 24 heures après la formation d'une tornade à Pauma, l'heure est au bilan dans cette petite commune de l'Aude. Plus de 300 maisons ont subi des dégâts selon la préfecture. 39 personnes ont été blessées, dont 20 transportées à l'hôpital. Mais aucune d'entre elles n'inspire l'inquiétude, a indiqué le préfet Alain Buquet. Les épisodes orageux ne sont pas terminés selon Météo France. Une nette dégradation à partir de demain est attendue et pour plusieurs jours, notamment sur l'ouest du pays, avec des orages localement forts accompagnés de grêles, de fortes rafales de vent et de possibles ruissellements. Autre événement climatique qui, lui, nous marque depuis le début de l'été, la sécheresse. Face à ces divers impacts, la région Grand Est réclame aujourd'hui un plan européen massif pour l'agriculture. Le président du Conseil régional, Franck Leroy, appelle la Commission européenne à débloquer des aides d'urgence et à préparer les exploitations aux effets du changement climatique. La diplomatie russe nie toute ingérence sur certains candidats à l'élection présidentielle en France, qualifiant les allégations de certaines des victimes d'infondées et dépourvues de preuves. Ces derniers mois, plusieurs figures politiques du pays ont été visées par une série d'opérations de déstabilisation attribuées à des réseaux pro-russes, notamment Gabriel Attal, ciblé à 4 reprises ce mois-ci. À l'étranger, le Canada persiste et signe. Ottawa infligera bien des droits de douane punitifs aux États-Unis en réponse à ceux mis en place par Washington depuis ce week-end. Les surtaxes douanières iront de 15 à 50% à partir du 8 septembre. 1,85 million d'euros, c'est ce qu'ont rapporté les près de 10 000 vélos et trottinettes électriques saisis en France lors d'une vente aux enchères. Ils avaient été confisqués par les autorités dans le cadre d'une vaste enquête pour fraude aux droits de douane et à la TVA sur des produits importés de Chine. Et puis après une étape annulée hier, le Tour d'Espagne s'est poursuivi aujourd'hui tout autour d'Andorre et c'est Tadej Pogacar qui s'est largement imposé avec plus de 2 minutes 40 d'avance sur tous ses poursuivants. Bonne soirée à tous.
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